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10% d'entre elles portent plainte. Qu'une fille sur 10 a subi un viol ou un abus, principalement au sein de sa famille. Que 9% des gens

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0: 67% des hommes avouent avoir déjà trompé leur partenaire, contre 57% des femmes. Les préservatifs sont utilisés dans 50% des rapports occasionnels. Je sais pas quel est le pourcentage de gens qui ont déjà fait de la prison, par exemple. Ou qui prêtent des drogues dures. 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
1: Cancer. Une femme sur 5.
0: 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Ah ouais. 61% des Belges se déclarent heureux. 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

Non, t'as raison. Je suis pas vraiment le roi des boutons. À quoi c'est dû? J'en sais rien. Peut-être à cette drôle d'idée que j'ai eue un jour. Je m'étais dit, je vais essayer d'écrire la chanson la plus triste du monde. Plus triste que la chanson du Gaufret, de velours noir, qui me faisait pleurer quand j'étais petit. Plus triste que n'importe quelle chanson de Terence Vincent, un cowboy texan qui n'a écrit que des chansons tristes. Plus triste que je me suis souvent demandé de Bobby Hans Koopen, un chanteur belge qui portait un chapeau de cowboy, comme Terence Vincent. Tiens, peut-être que les chapeaux de cowboy, ça donne le bourdon. Faudrait se pencher sur la question. Je m'étais lancé dans un projet drôlement ambitieux. Il ne s'agissait pas juste d'écrire une chanson triste. Il s'agissait d'écrire la chanson la plus triste du monde.

Vous êtes à l'écoute de Radio Air Libre, et sur Radio Air Libre, c'est l'heure de l'agenda culturel de la semaine, comme chaque jour, même heure, même endroit. Et je vous donne quelques activités, je mets en avant quelques activités qui se dérouleront dans la semaine du 2 au 8 juillet. Et donc une semaine à l'avance, de façon à vous permettre de réserver quand c'est nécessaire et de vous documenter, d'aller visiter le site éventuellement des organisateurs pour plus de détails. Moi, j'attire effectivement votre attention sur une série d'événements, de concerts, d'expositions, etc., etc. Mais je ne rentre pas dans le détail de la tarification, des horaires d'ouverture, etc., etc. S'il faut réserver ou pas, donc un bon conseil, c'est effectivement d'aller sur le site de l'organisateur. En fond sonore, Stickmen, un trio tout à fait étonnant et dont on attend la sortie d'un nouvel album très bientôt. Ici, c'est un enregistrement public réalisé à Elkton dans le Maryland. Stickmen. Alors, on rentre en pleine période de vacances d'été. Alors, certains endroits terminent leur saison et reprendront leurs activités en septembre, voire en octobre. D'autres organisent des activités spécialement pendant les 2 mois de vacances pour qu'un maximum de gens puissent y en profiter. Et puis, il y a ceux qui font toute l'année. C'est le cas du Music Village dans le centre-ville, avec souvent du jazz. Et parfois aussi des choses plus larges, comme le jeudi 2. À 20h30, 2 juillet, le meilleur des années 70 et 80 avec la chanteuse Natasha Woods et des musiciens qui l'accompagnent, dont entre autres Patrick Deltor à la guitare. Le vendredi 3, au Music Village, un hommage à Bob Marley avec Mathieu Van à la batterie et au chant. Et parmi les autres musiciens, il y a entre autres Bilou Donneux à la guitare et au chant. Le samedi 4, Swing avec les Légendes, par le Rat Pack Tribute, avec entre autres Mathieu DeWitt, oui. Et puis le dimanche 5, Marco Olita and the Bluesers. Alors, Marco Olita à la guitare et au chant, le concert sous le titre Almost Blue Night. Le 6, Old Love, un hommage à Eric Clapton, avec entre autres Manu Picardi, à la guitare et au chant. Le mercredi 7, Lior Zemak Quartet. Lior, c'est un guitariste. Le titre de la soirée, Beyond the Standards. Beyond Standards, comme ils l'ont mis sur le site, à mon avis, il manque un mot. Lior Zemak Quartet, avec entre autres Vincent Tecal au sax. Et enfin, le mercredi 8, Bram Waterson Trio. Bram Waters au piano, bien entendu. Et il y aura entre autres à la batterie Lionel Bevens. Le Music Village au 50 de la rue des Pierres. Un jet de pierre de, pour ne pas dire autre chose, de Manneken Pis. En ce début d'année, METX qui réunit une série de musiciens, aussi des groupes de jeunes, etc. METX sera présent avec deux de ses groupes dans des activités de quartier. Alors il y a d'abord le 3 juillet à 20h30, Banda Quetzal, Brass Band, qui sera à Nayat, à XL, place Sainte-Croix. Je ne connais pas l'endroit, donc il faudra peut-être un peu chercher. Et puis le lendemain, le 4 juillet, Brutal sera à Flagey, à différents moments. À Flagey à 17h15, à Fernand Coq, place Fernand Coq, donc 18h15, et place Sainte-Croix, donc retour, qui se repère à la place Flagey, à 20h15. Banda Quetzal et Brutal, donc. Alors, depuis de nombreuses années déjà, le Nova participe à l'animation sous le titre Plein Open Air.
des projections de films, des concerts, des balades, des débats, et le tout en plein air, évidemment, on profite du beau temps. C'est gratuit en prime. Et le premier en date, les 3 et 4 juillet, ça se passera à l'usine Audi à Forêt, usine qui est vide, comme vous le savez. Et il y aura encore d'autres choses qui se passeront, mais je vous l'annoncerai la semaine prochaine. Entre autres, à Anderlecht, au stade Verdon, que très peu de gens connaissent, même s'ils habitent à Anderlecht. Il y aura encore des choses qui se passeront plus tard, mais en tout cas, sachez déjà donc que la première séance a lieu les 3 et 4 juillet. Alors, aussi, un des événements immanquables de l'année, c'est évidemment le festival Bruxelles. Alors, l'édition 2026 s'étendra sur 3 jours. Il y a effectivement un concert d'ouverture le 3 avec Dafer Youssef. Concert à 20h30. Alors, c'est du jazz urbain ethno. Le 4, Bruxelles Urban Ethno avec des tas de groupes dont Jaune Toujours. Et là, ça commencera à 13h30 déjà. Le lendemain, le dimanche 5, Bruxelles Jazz avec également des groupes. Cette année-ci, il me semble que c'est moins connu. Ce sont des gens moins connus, en tout cas dans les milieux du jazz et du jazz belge. Mais ça ne veut pas dire que ce n'est pas un choix intéressant. C'est peut-être un choix qui a été fait spécialement pour nous faire découvrir des gens qu'on ne connaît pas. Le 3, le 4, le 5 au Théâtre de Verdure pour Bruxelles 2026. Et puis le 5, c'est le dimanche 5, on sera aussi le premier dimanche du mois. Et le premier dimanche du mois, il y a toute une série de musées qui sont gratuits. Et par exemple, à Bruxelles, Art en Marche, ou encore Contre-type, La Fonderie également, etc., etc. Donc profitez-en pour aller visiter, et vous avez la liste complète sur le site de Art et Public, Art au pluriel et Public également. Alors, la maison CFC organise ces temps-ci des visites guidées sous le thème de la ville, de l'architecture, etc., etc. Et on commence par la série Panorama sur la ville, à la découverte des belvédères bruxellois. 5 balades, dont il y en a déjà 2 qui se sont passées. Et donc, je vous annonce la 3e, Place Royale, Mont des Arts, c'est le 4 juillet. À 11h, avec Christian Loire, qui est quelqu'un de l'ULB, et qui fait également partie de la Commission royale des monuments et des sites. Un connaisseur, donc, de Bruxelles, et particulièrement de son architecture. Le 4 du 7 à 11h, rendez-vous sur place, Place Royale. Et toujours des choses qui sont mises en route par la maison CFC, des visites guidées, sous le thème modernisme et brutalisme bruxellois, à Ixelles et à Uccle, fait référence à un livre de Jacinthe Gigou, historienne de l'art. Et le 5, le dimanche 5, à 11h et à 14h, il y aura le thème, l'empreinte de Louis Hermann de Koning, qui était un des architectes, effectivement. Donc son empreinte laissée dans le quartier de Fort Jacot. Rendez-vous sur place, visite de maisons emblématiques, nous dit-on, dans cette série de visites guidées organisées par la maison CFC. C'est donc là qu'il faut aller chercher plus d'infos. Enfin, une exposition pour terminer, une exposition qui se poursuit jusqu'au 8 juillet et qui a lieu à la galerie Vertige, Anderlecht, rue de Veued, numéro 60. Sous le thème silence. Si le silence était plus fort que les mots, s'il est d'or, il peut aussi être de plomb. Oser exprimer ce qui est enfoui, tu et non dit. Silence propice à la méditation, etc., etc. Exposition donc
du lundi au vendredi de 10 à 12h30 et de 13h30 à 16h jusqu'au 8 juillet au 60 de la rue de VEL, la galerie Vertige à Anderlecht. Alors si vous avez des annonces à nous faire parvenir pour cet agenda culturel, n'hésitez pas. Et pour ce faire, je vous suggère d'utiliser l'adresse info@radioairlibre.net. info@radioairlibre.net, Radio Air Libre en un mot et au singulier. Dans quelques instants, la suite de nos programmes sur Radio Air Libre.

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0: En tout cas, c'est super. Du coup, en fait, c'est ça quoi. Dans le fond, c'est pas faux. Voilà quoi.
1: L'évaluation de la langue française n'est pas si arbitraire, il y a des usages à respecter.

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Salut les beatniks, merci d'accueillir Loco Loco chez vous. Loco Loco, c'est votre rendez-vous avec la musique d'ici, la musique de Wallonie et de Bruxelles. On essaye pendant une heure de vous montrer diverses facettes de ce que l'on produit chez nous, en mélangeant les styles, en mélangeant les degrés de notoriété, en mélangeant aussi la qualité de la production. Vous allez avoir quelques démos des années 90 peut-être succéder avec des choses très très très produites façon milieu des années 2000-2010 ou peut-être des choses encore plus récentes et voilà, ça fait partie de notre canevas si vous voulez au niveau de cette émission. On mélange beaucoup à part que finalement le gros fil rouge eh bien c'est que ces groupes viennent de chez nous en effet et c'était le cas avec ce projet Monster Me donc et ce titre Your Style, ce côté un peu un peu nonchalant dans ce morceau que j'aimais beaucoup. Voilà, je n'ai pas de date par contre pour cette sortie, je me souviens plus exactement, ça doit remonter à mon avis aux années 2000-2005 dans ces eaux là mais sans certitude. Monster Me donc, voilà. Alors bien, on est donc parti comme je vous le disais avec Loco Loco sur Radio Air Libre et puis j'espère que tout se passe bien de votre côté. On va poursuivre aujourd'hui, je vous ai prévu une petite séquence consacrée au hardcore, le metal hardcore ou le punk hardcore. On a une scène assez vivante ici en Belgique. Alors on va pas du tout être exhaustif, c'est pas du tout le but, c'est simplement qu'on va un peu s'arrêter sur un grand groupe et mettre 2-3 titres autour pour bien englober ça. Je ne vous en dis pas plus, on retrouvera cela un petit peu plus tard. Avant ça, eh bien je vous propose de retrouver le projet Marie-Jeanne. Alors vous connaissez peut-être le projet Lilac, en fait, dans lequel on retrouve un certain Amaury. Eh bien, Amaury, il jouait déjà bien des années plus tôt dans le projet Marie-Jeanne. Entre-temps, il a d'ailleurs participé à d'autres projets. Ici, c'est en 1999 qu'on remonte avec un EP 3 titres. Je vous propose d'écouter La Plage Mu qui ouvrait en fait l'EP. Voici donc Marie-Jeanne dans Loco Loco, bien entendu.

0: réalisateur.
1: Voilà, petit retour ici en studio pour vous donner les informations par rapport à ce qu'on a écouté. Je vous avais prévenu en début d'émission, pour ceux qui ne connaissent pas encore le concept, on a l'habitude de mélanger les styles dans cette émission, et puis les époques et tout ça, ça fait partie de notre ADN. On avait commencé avec quelque chose qui semble déjà bien loin et bien différent de ce qu'on vient d'écouter, c'était Marie-Jeanne avec le morceau Mu, Mu comme le monde perdu. Ensuite, on avait écouté The Pop Up avec Welcome. Là, on était au tout début du projet The Pop Up, en tout cas, peut-être pas au tout début, mais en tout cas au début. C'était, je pense, le premier maxi avant l'album. Il s'appelait d'ailleurs Welcome. Voilà, The Pop Up, là, ça nous remonte aussi bien des années en arrière, parce qu'en fait, là, on devait être aux alentours de 1996-1997. Et puis, je vous ai proposé d'écouter Melchior, un groupe qu'on avait presque oublié. Enfin, personnellement, je dois bien vous avouer que quand j'ai vu leur nom, je dis « Ah oui, c'est vrai, mais je ne savais pas. » Enfin, il m'a fallu deux secondes pour me souvenir quelle catégorie, dans quelle catégorie je les classais. Et puis voilà, ben on était dans ce rock bien poilu avec Jacobson Speedway. Jacobson Speedway sur l'album It's Always a Girl's Choice. Voilà, donc Jacobson Speedway par Melchior. Et à l'instant, Low Street 16. Alors, j'ai adoré ce nom de groupe. Finalement, c'était évident hein, pour un groupe de hardcore de Bruxelles, s'appelait Rue de la Loire 16, hein, 16 Rue de la Loire, on en parle tellement souvent, et puis ça claque juste quand on le lit en anglais, Low Street 16, avec un beau logo comme il le faut, et bien voilà, c'est ce qu'avait fait ce groupe, avec notamment au chant Alain de notamment Out for Blood, Ut für Blut. Donc voilà, un petit album sympa, si vous aimez le hardcore plutôt ancienne tendance, hein, old school. Ça avait été enregistré en janvier 2004 au studio The Six, pour ceux qui connaissent. Voilà, Low Street 16, qui avait aussi fait une reprise de Minor Threat sur cet album. Voilà, je vous propose peut-être d'écouter justement ce morceau de Minor Threat, donc qui est une reprise, comme je vous le disais, c'est le titre At a Wall, et on va rester encore dans les ambiances plutôt hardcore avec ce qui suivra. Je ne vous en dis pas plus, la surprise arrive.

Bien, bien, on était resté tout à l'heure avec Low Street 16 et ce morceau At A Wall. Voilà donc pour Low Street 16. Ensuite, Mindtrap en français avec ce morceau donc Uni par les ondes qu'on pouvait retrouver sur le EP. Hein, c'était pas un album complet qui s'appelait Dogmatize My Style. Voilà pour Mindtrap, le quintet qui nous a sorti ça en 2002. Et puis, je pense qu'on était à peu près au même moment, on était passé à Deviate sur l'album Red Ascender également en 2002. En effet, on avait d'abord écouté le morceau A Bullet for Everything, hein, donc ça c'était en 2002 pour Deviate, dont on va un petit peu parler plus longtemps aujourd'hui. C'est un peu le groupe qu'on met en lumière, hein, et oui, n'ayons pas peur des mots, on le met en lumière. Deviate, groupe de hardcore basé à Bruxelles et dont le rayonnement a été international. Ils ont, j'ai beaucoup d'ailleurs hésité, mais ils ont eu une carrière assez intéressante tout autour du monde, notamment aux États-Unis où il y a une grosse scène hardcore, et puis également au Japon. Hein, ils avaient enregistré notamment des titres à Nagoya. J'ai hésité à vous passer un titre de ce live, mais finalement on est passé à autre chose. C'est le titre qu'on vient d'écouter, qui est aussi une demi-rareté, parce que ça venait avec la version bonus de cet album Red Ascender de 2002. C'était des titres qui étaient qui n'étaient pas sortis auparavant, etc. Et on avait donc ici cette version en pré-production de Spread a Thread, Deviate. Donc c'était en janvier 1995 qu'ils avaient enregistré ça au fameux studio Au Regard d'André Guilen, qui accueillait dans les années 90 tout ce qui se faisait en rock un peu poilu, hardcore, metal, etc. Ça se passait chez lui, donc au studio Au Regard. C'est d'ailleurs assez marquant de voir qu'au fil des décennies, chaque décennie, chaque scène a eu son ou ses deux, trois studios de prédilection. Et c'est vrai que là, milieu des années 90, on ne parlait que du Au Regard. C'était The Place to Be. Voilà, donc Deviate avec le morceau Spread a Thread. Je vous rappelle, donc c'était une pré-production de la version de ce titre qu'on pouvait retrouver un peu plus tard sur Wreck Style, qui était sorti plus tard dans cette année 1995, Spread a Thread. Et puis on va encore écouter un titre, alors c'est un peu particulier, c'est une reprise, c'est la dernière piste de cet album de Deviate, Red Ascender, qui est le dernier album de Deviate, qui a été fort actif donc dans les années 90, et donc cette grande période d'activité s'est clôturée avec Red Ascender, qui est sorti juste au début de ce siècle. C'était en 2002. Donc voilà, on va écouter Mama Said Knock You Out. C'est une reprise de LL Cool J. Mais c'est pas les seuls à les avoir repris, donc c'est vrai que c'est un titre au niveau hip-hop qui a pris beaucoup d'importance, hein, sorti en 91. Sa plage titulaire de l'album c'est Knock You Out de LL Cool J, et puis ça a été repris notamment par Five Finger Death Punch, mais bien après Deviate, parce que pour cette version de Five Finger Death Punch, on devait remonter en 2014, alors que je vous rappelle que Deviate, c'est en 2002 qu'ils ont fait cette version qu'on écoute maintenant, Mama Said Knock You Out. Et puis on poursuivra avec encore l'un ou l'autre titre avant la fin de cette émission Loco Loco.

Voilà, petit retour ici pour vous dire qu'on avait écouté Deviate avec Mama Said Knock You Out, évidemment. Et puis à l'instant, Citizen Payne qui faisait partie d'un collectif à l'époque qui s'appelait Next Step Music. Ça vous dit peut-être quelque chose. Il avait joué au Théâtre Marny pour faire une présentation de ce collectif il y a quelques années, évidemment. Hein. On remonte là, je ne sais plus comme ça, mais on devait être au début des années 2000 aussi. Voilà, avec ce projet donc, qui réunissait notamment S-Box, Jigsaw et Aftertaste, ainsi que Citizen Payne, évidemment. Voilà, Next Step, c'était l'une des bonnes associations qui ont vu le jour, évidemment, tout au long de l'histoire de la musique de Bruxelles, de Wallonie, et même de la Belgique, de façon générale. On va encore écouter un titre ou deux d'ici tout à l'heure, d'ici la fin de cette émission. Là, on va écouter Quentin Hanon avec le morceau Crank Up The Funk. On changerait radicalement de style, en effet, mais c'est pas plus mal non plus. Voici donc Quentin Hanon avec ce morceau Crank Up The Funk.

Voilà, ça se termine comme ça, tout simplement. Le morceau Crank Up the Funk par Quentin Hannon sur une démo 3 titres sortie il y a déjà un bon petit bout de temps. Voilà, qui nous mène donc à la fin de cette émission Loco. Je vous retrouve avec beaucoup de plaisir très bientôt pour une nouvelle livraison avec plein de choses encore d'aujourd'hui, d'hier, de plus tard peut-être, qui sait, hein, peut-être des avant-premières dans une prochaine émission. Qui sait, pourquoi pas. On ne se limite pas en tout cas dans ce programme qui veut simplement vous présenter ce qui se fait et ce qui s'est fait chez nous ici à Bruxelles et en Wallonie. Loco. On se dit au revoir en vous rappelant que vous êtes bien sur Radio Air Libre, bien entendu. On va écouter le groupe Uchter, enfin c'est plutôt un projet électronique Uchter, U-C-T-U-R-E. Et puis ce morceau Wet Rot Rainbow qui était sorti avec la compilation du concours circuit électronique à l'époque, je crois que c'était en 2012, oui, en 2012. Voilà, donc le projet Uchter pour se dire au revoir, à très très très bientôt, prenez bien soin de vous, vous êtes bien sur Radio Air Libre en tout cas. Uchter, Wet Rot Rainbow, c'était Christophe pour Loco.

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Voilà, maintenant, on va vous faire une chanson qu'on dédie à toutes les filles qui essayent de se faire un garçon, à tous les garçons qui essayent de se faire une fille, à toutes les filles qui veulent essayer de se faire une autre fille, ou un garçon qui veut se faire un garçon. Ça s'appelle Comédie.

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0: Alors la chanson française a connu de tout temps un certain nombre de gens qu'on peut classifier dans les comiques ou les amuseurs, etc. C'est le cas par exemple de Georgius. Georgius, né en 1831, est mort en 1969, essentiellement auteur et interprète de chansons, et il avait enregistré en 1931, donc 40 ans, cette chanson, La Pipi Panthère, une collaboration avec Ouvrard Père. Alors, très curieusement, quand Georgius avait commencé, dans les années 1913, par là, c'était plutôt dans un répertoire sentimental. Et puis, on avait réussi à le convaincre de passer plutôt à un registre comique. Alors, il a écrit énormément de chansons. On considère qu'il a écrit plus de 1500 chansons, dont certaines sont restées dans les annales, comme par exemple le Lycée Papillon ou La plus batte des Java. Après ça, on avait un autre style, un autre genre, c'était d'ailleurs beaucoup plus tard, en 1960, Jacques Ellian avec Banjo Boy. C'était une chanson qui avait été créée par un duo de jeunes Danois, Jan et Kjeld. Il y a aussi des versions par Annie Cordy, Franck Pourcel, Dario Moreno et bien d'autres. Alors, c'était aussi une habitude de l'époque de chanter les chansons qui avaient du succès au moment. Et tout le monde chantait les chansons de tout le monde, en quelque sorte. Dès qu'une chanson avait du succès, bien, tout le monde le mettait à son répertoire. C'est pas comme aujourd'hui où les gens le font encore pour l'une ou l'autre occasion, style les enfoirés ou des choses comme ça. Alors Jacques Ellian était toujours entouré de ces fameuses Élianes, des choristes en quelque sorte, et il l'a aussi repris dans le même style des chansons comme Faut rigoler d'Henri Salvador, Les fiancés d'Auvergne et même Itsy Bitsy Petit Bikini, traduction, comme vous le savez, d'un titre américain. Alors, curieusement, ce chanteur qui a eu énormément de succès à son époque, eh bien, on a eu toutes les peines du monde à rééditer ces disques, ces chansons. Dans la mesure où parfois il y a des firmes de disques qui tombent un peu dans l'oubli et dont le répertoire, dont le catalogue n'est plus exploité. Alors ici, ça a été repris sur un album sorti par Radio Bleu, et ou en tout cas avec la collaboration de Radio Bleu, chanson introuvable, chanson retrouvée, et on y trouve même des gens comme Fernandel ou les Sœurs Étienne. Alors, toujours dans le style plutôt comique, je vous propose Maurice Chevalier, qui est une des personnes également qui a mené de bien en parallèle une chanson, une carrière de chanteur et une carrière au cinéma. Il a même tourné aux États-Unis, comme vous le savez. Alors ici, c'est un de ses grands succès, c'est Valentine. Maurice Chevalier.
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Eh bien, après Maurice Chevalier et Valentine, on a continué avec des gens qui ont à la fois chanté et fait du cinéma. Ici, c'était principalement des acteurs qui ont également chanté. Jean Gabin, avec Quand on se promène au bord de l'eau, c'était le principal morceau de la bande originale du film La Belle Équipe de Duvivier, un film sorti en 1936 et qui est en sorte l'emblème du film lié au Front populaire en France. Après ça, et moins connu, Fernand Gravet avec Pour plaire aux femmes du film Monsieur Sans-Jeanne, film sorti en 1935, l'orchestre était sous la direction de Rakoff. Et puis Paul Meurice avec Margot la Ventouse, et ça c'était en 1943. Plus sérieux et plus près de nous, Yves Montand avec une chanson de Francis Lemarque. 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

Alors, il y avait Lucienne de Lille en juin 1941, avec Le soleil a sauté dans ma chambre, une chanson extraite du film Sixième étage et qui avait été écrite par Georges Van Paris. Alors, Lucienne de Lille, c'est un nom qui résonne sans doute encore aux oreilles de certains de nos auditeurs. Qu'en est-il de Pierre Mallard? Non, c'était pas Tino Rossi, même si le positionnement de Pierre Mallard est un peu dans ce type quand même de chanteur avec une voix exotique. Et si ici on avait Petit Soleil, enregistré en février 1952 avec un accompagnement de l'orchestre de Jean Faustin, il faut dire que les autres morceaux interprétés par Pierre Mallard, né pour la petite histoire en 1924 en Haute-Garonne, eh bien les autres chansons portent des noms plus exotiques: Brasileira, Granada, Serenade Argentine, Luna Rossa, etc., etc. Alors Pierre Mallard donc, et Luna Rossa, on va l'écouter cette chanson, mais pas par Pierre Mallard, mais bien par Jean Marco. Alors Jean Marco, c'est un contemporain de Pierre Mallard, puisqu'il est né en 1923, mais pas en Haute-Garonne, il est né en Grèce, sous le nom de Jean Marcopoulos. Et puis ses parents viennent en France. Et le petit Jean s'intéresse à la musique. Alors on le fait rentrer dans la célèbre chorale des petits chanteurs à la Croix de Bois. Et puis il devient un peu plus grand et même chanteur de charme et de fantaisie. Il est d'ailleurs le chanteur vedette de l'orchestre de Jacques Elian dans les années 50, au début des années 50. Il meurt assez jeune, à 30 ans, dans un accident de voiture. On va écouter donc Jean Marco avec la chanson Luna Rossa, enregistrée au Théâtre des Champs-Élysées en novembre 1952. Et Jean Marco chante au sein de l'orchestre de Jacques Elian. Donc c'est vraiment le chanteur de l'orchestre de Jacques Elian et son orchestre. Jean Marco.

0: Eh bien, après Jean Marco et Luna Rossa en 1950, on a un peu remonté dans le temps. 1936, novembre 1936. Moi, j'aime bien quand on a des précisions sur les jaquettes des disques. C'était Suzy Solidor avec La Java du clair de lune, une chanson de Marguerite Monnot. Alors, Suzy Solidor avait commencé pas tellement plus avant ça, parce que elle a débuté en 1934 dans une salle de concert qui s'appelait l'Européen. Elle avait quoi ? Elle avait 18 ans par là, hein, à ce moment. Et elle s'est rapidement orientée vers le cabaret. Et elle y effectuera à peu près toute sa carrière. Alors elle aura même à un moment donné son propre cabaret, en tout cas un cabaret qui s'appelle chez Suzy Solidor. Et elle se présente à son public habituellement accoudée à un piano noir sur lequel elle a étendu un châle orange. Et bon, il y a toute une mise en scène. Elle exprime les souffrances des amants séparés, les douloureuses attentes, etc., etc. Et on se retrouve finalement dans, c'est l'époque hein, d'ailleurs, du réalisme poétique des films de gens comme Marcel Carné. On se souvient de films comme Quai des Brumes, par exemple. Alors, ce qu'elle fera aussi, c'est moins connu, c'est chanter ou dire des poèmes de Henri Heine et de Jean Cocteau. Suzy Solidor, donc. Dois-je vous présenter le chanteur suivant ? Rien que son nom, vous allez sans doute le reconnaître et je ne devrais pas ajouter grand-chose. Serge Gainsbourg. Serge Gainsbourg qui, s'inspirant de Boris Vian, a commencé dans la chanson d'abord comme pianiste. Boris Vian, lui, c'était comme joueur de trompette, comme vous le savez. Et ils ont en commun un attrait pour le jazz. Et c'est ce que je voulais illustrer à présent, c'est l'influence du jazz sur la chanson française. Alors bien sûr, dans l'entre-deux-guerres, on a le jazz qui est omniprésent avec, par exemple, des musiciens comme Django Reinhardt qui accompagnent des enregistrements de chansons françaises, par exemple Charles Trenet. De nombreux chanteurs ont à ce moment-là des accompagnements par des orchestres de jazz. Et on va retrouver la même chose après la Seconde Guerre mondiale, donc dans les années 50, avec d'une part, bien sûr, Boris Vian, d'autre part, Serge Gainsbourg, et puis on pourrait encore parler de Claude Nougaro et de quelques autres. Alors, la chanson que je vous propose, c'est une des premières chansons de Serge Gainsbourg, du jazz dans le Ravin. Et c'est extrait d'un disque sorti en septembre 1958, Du chant à la une, qui fait peut-être une allusion à Duchamp d'ailleurs, à Marcel Duchamp, pourquoi pas. Rappelons que Gainsbourg avait quand même une sérieuse formation artistique au niveau peinture et art plastique. Et donc en septembre 1958, un premier 25 cm, enregistré avec Alain Goraguer et son orchestre. Alain Goraguer qui avait d'ailleurs également accompagné Boris Vian, comme vous le savez, et qui accompagnera encore plein de gens dans le sérail, dans le poulailler de Pierre Canetti, par exemple. Alors voici du jazz dans le Ravin.
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deux fois Serge Gainsbourg et deux fois chanté par des dames. Il a d'ailleurs écrit souvent, très souvent même, pour des dames, et on pourrait vous faire toute une émission rien qu'avec des chansons de Serge Gainsbourg écrites et interprétées par des dames. Alors, parmi elles, France Gall, avec Frankenstein, ça avait été enregistré très exactement en 1972 et paru en 45 tours en mai 1972. La direction d'orchestre était de Jean-Claude Vanier. Il y avait ensuite Brigitte Bardot avec Bubblegum. C'était antérieur à cela, je n'ai pas la date ici exacte de l'enregistrement, mais Brigitte Bardot était accompagnée par Alain Goraguer et son orchestre. Alain Goraguer qui avait aussi, en son temps, accompagné Boris Vian, comme vous le savez. Alors, une interprétation et un enregistrement plus récent, dans le cadre de concerts, de soutien, où on réunit toute une flopée d'artistes pour une bonne œuvre, une bonne cause. Solancy, version, je ne sais plus quelle année, là. Je dirais bien 2008, avec la chanson Comic Strip, donc de Serge Gainsbourg toujours, Ours, Clarica, Jeanne Sherpal, Zazie et Sandrine Kiberlin.

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Eh bien, ça nous faisait deux fois Georges Brassens. Pas par Georges Brassens, il y avait le parapluie, c'était chanté par Yann Tiersen et Natacha Régnier. Et ensuite, nous irons, bien entendu. Alors, chansons sont parues une première fois en 2001 sur une compilation intitulée Les oiseaux de passage. Puis, les mêmes morceaux ont été repris dans un album intitulé « Putain de toi », un hommage à Brassens, où il y avait non seulement les chansons du disque de 2001, mais également quelques autres. Et cette compilation-là est sortie en 2006.

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1: Alors, il y avait Georges Brassens en 1970 avec Misogynie à part. Georges Brassens, guitare, bien entendu, accompagné à la contrebasse par Pierre Nicolas et à la deuxième guitare par Barthélémy Rosso. Donc en 1970, bien avant ça, Bourvil avec Prends mon bouquet, une espèce de... Ça faisait penser quelque part à Bobby Lapointe, hein, les jeux de mots sur les noms des fleurs, là. Alors, qui était Bourvil? Ben, de son vrai nom, André Rimbourg. Il est né à Prélo-Vicmar, en Seine-Maritime, en 1917, et il est mort à Paris en 1970. Il était essentiellement interprète, mais il a aussi écrit quelques chansons, les paroles de quelques chansons, comme d'ailleurs la parole de la chanson qu'on vient d'écouter. En fait, il a, comme beaucoup, fait toute une série de métiers avant de faire son service militaire. Et là, il se retrouve dans la section musicale. Et petit à petit, il fait comme beaucoup d'autres à l'époque, c'est-à-dire participer à des radio-crochets. Il en remporte un en 1939. Et puis là, il commence à passer dans les cabarets parisiens. Il connaîtra un début de succès qu'à partir de 1946. Et alors, il va jouer sur les mêmes registres qu'au cinéma. Il sera à la fois chanteur et acteur, donc. Et tant au cinéma que dans la chanson, il va jouer sur un registre comique à certains moments et sur le registre parfois sentimental ou en tout cas sérieux et même parfois grave. Et donc il passera très régulièrement et particulièrement dans ses tours de chant d'un registre à l'autre. Bourvil, donc, pour suivre, eh bien, quelques chansons extraites d'un album consacré à Saint-Germain-des-Prés, à l'époque de Saint-Germain-des-Prés. L'album, c'est une compilation sortie il y a quelques années sur Universal et ça s'appelle Café de Flore. Et je vous propose d'écouter Julien Barre dans La Folie Douce.
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Après Julien Barre qui nous chantait La Folie Douce, on a écouté Isabelle Aubray dans une chanson écrite, tenez-vous bien, par Henri Salvador et Serge Gainsbourg. Il n'y a plus d'abonnés au numéro que vous avez demandé. Isabelle Aubray qui a chanté pas mal de chanteurs français, et entre autres Jacques Brel, bien entendu. Et là, on écoutait Jacques Brel, mais pas par Isabelle Aubray, bien par Mouron. Mouron qui participait dans son jeune temps, elle avait 17 ans à l'époque, au Big Bazaar. Et puis elle a rencontré Terry Truck en Grande-Bretagne, avec qui elle est partie

en Allemagne. Et son répertoire à Mouron consiste Brel, Piaf, Trenet, Barbara, Ferré, Brassens. Un jour, écrit-elle, toute ma famille est allée voir un spectacle de Brel à Nice. Tout le monde, sauf moi. J'étais trop petite. J'ai toujours tout pardonné à mes parents, mais cette injustice, jamais. Bien voilà, c'était Mouron, donc avec Madeleine. Alors on reste dans les femmes de Jacques Brel, et une autre femme importante, c'est Mathilde. Mathilde que nous chante Florent Pagny sur l'album Pagny chante Brel, sorti en 2007. Florent Pagny.

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4: Depuis les Gilets jaunes, on se rend compte que le mouvement populaire est en train de se prendre une grosse claque par les forces de l'ordre. Ce qui s'est passé à Sainte-Soline, on a été traumatisés dans les corps, dans les esprits. La violence d'État, elle est démente. Cette impunité des forces de l'ordre, là, elle n'est pas possible dans un État de droit. C'est pas le monde dont on veut. La France ne peut pas continuer à se gargariser d'être un État soi-disant démocratique, un État de droit. Où est née la Déclaration des droits de l'homme ? On a été montré du doigt par l'ONU. C'est quoi ce délire que vous êtes en train de faire subir au peuple français ? Et cette lutte collective, on le redira jamais assez, c'est une lutte collective pour l'intérêt commun. On se bat pas pour des intérêts privés, on se bat pour toutes et tous.
5: Et le bien commun et vital qui motive cette lutte, c'est l'eau, sans laquelle il n'y a pas de vie. Et derrière le vol et le saccage de l'eau, les ravages engendrés par l'agro-industrie, lutte contre les méga-bassines et leur monde. Salut les amis, c'est JBD pour Polémiques et lavoixoff.com et pour votre radio encore libre préférée. Seconde partie de la restitution du procès du 27 mai 2026 au tribunal de Poitiers où étaient convoqués quatre porte-parole de leurs collectifs et syndicats respectifs. Julien Leguet, co-porte-parole de Bassines Non Merci, Benoît Feuillu, co-porte-parole des Soulèvements de la Terre, Nicolas Giraud et Benoît Jaunet, co-porte-parole de la Confédération Paysanne. Tous les quatre injustement accusés d'être organisateurs de la manifestation du 25 mars 2023 à Sainte-Soline. Injustement, car un porte-parole n'organise pas. Il porte la parole de son organisation. Et comme en décembre 2025, vous allez suivre le procès grâce à de géniales comédiennes qui interprètent l'audience au fur et à mesure que leur arrivent des informations du tribunal.

0: Monsieur Garrigue.
1: Oui.
0: Monsieur Forst et Selnick, la COP de l'eau, la coordination rurale des Deux-Sèvres, Monsieur Biteau, les témoins. Je vous rappelle le déroulé. Rappel de la procédure, rappel des faits de la cour, audition des témoins, audition des parties civiles, les questions des parties civiles, puis plaidoirie civile, avocat général et vos conseils. Je vous indique qu'il est interdit de filmer ou d'enregistrer. Monsieur Jaunet, quelle est votre date et lieu de naissance et est-ce que vous pouvez me redonner votre adresse ?
2: Je suis née le 3...
0: Votre adresse n'est plus le 15 rue des Lilas ?
2: J'ai changé.
0: Monsieur Giraud, quelle est votre date de naissance ?
3: Je suis née le
0: 30... Ça commence mal, hein, on n'a pas les mêmes. Nous faisons corriger. Monsieur Leguet, même question ?
4: J'habite au 3...
0: Monsieur Garrigue, même question.
3: Je suis née le 30...
4: Allez, la cucaracha, la cucaracha.
0: Vous avez été poursuivi pour les faits suivants. Organiser une manifestation interdite sur la voie publique. Le tribunal de Niort avait alors déclaré les peines suivantes. Nicolas Garrigue, 3 mois de sursis, interdiction de territoire des Deux-Sèvres et interdiction du port d'armes. Nicolas Giraud, 1 000 euros d'amende et interdiction du territoire des Deux-Sèvres et interdiction du port d'armes. Benoît Jaunet, 1 000 euros d'amende, interdiction du territoire des Deux-Sèvres et interdiction du port d'armes. Julien Leguet, 3 mois avec sursis et interdiction des territoires de Mauzé-sur-le-Mignon et Sainte-Soline. Je rappelle les faits. Septembre 2021, des contestations de collectifs ont été l'occasion de dégradations, notamment le 29 octobre 2022. En dépit de l'interdiction de la préfecture le 25 mars, les manifestants ont manifesté. Monsieur Jaunet, Giraud, Garrigue, Leguet étaient présents et ont pris la parole sur place. Des documents étaient distribués à tous sur les sites des collectifs. Le 10 mars 2023, on a pu lire « On va se blinder derrière les élus ». Ou encore « Il y a un tuto pour découper des tuyaux à la meuleuse ». Le 13 mars 2023, un communiqué de presse bassine était publié suite à l'interdiction de manifester avec le lien d'un fil Telegram pour se rendre à la manifestation, avec à la fin les noms de Monsieur Leguet et Monsieur Feuillu. Feuillu, c'est le nom de Nicolas Garrigue des Soulèvements de la Terre dans ses prises de parole publiques. La préfecture a édité des interdictions sur 17 communes, des interdictions de manifestations. Mais des actions menées par des manifestants sur voie ferrée, puis convois avec 10 tracteurs. On a une vidéo avec Monsieur Leguet et Monsieur Garrigue qui courent avec tracteur, qui quittent la nationale sur le bord d'un champ. Monsieur Jaunet et Monsieur Giraud qui parlent à la foule au niveau du rassemblement. Bon, après, colonel Bastieu, blablabla, contact avec Nicolas Giraud, qui accepte de répondre au colonel, il demande de laisser passer les blessés, laisser passer les secours. Le colonel parle de flottement entre les organisateurs, sur continuer ou non la manifestation. Les essences se sont poursuivies, Benoît Jaunet qui propose d'épargner la préfète, les tracteurs, c'est tombé quand Benoît Jaunet avait voulu dire où seraient les tracteurs, c'est super, avec de nombreux blessés, Bref, sur le rapport que je viens de faire, est-ce que vous souhaitez prendre la parole ou est-ce que c'est conforme à la réalité? Monsieur Jaunet, c'est par là que ça se passe.
4: Je n'ai rien à déclarer. Je n'ai rien à déclarer non plus. Je n'ai rien à déclarer non plus. Je n'ai rien à déclarer non plus.
0: Mais bon, est-ce que vous répondrez aux questions ?
3: Seulement sur la personnalité et je ferai une déclaration.
4: Seulement sur la personnalité et je ferai une déclaration.
3: Seulement sur la personnalité et je ferai une déclaration.
4: Seulement sur la personnalité et je ferai une déclaration.
0: Bon, nous n'allons pas développer les faits puisque vous ne voulez pas répondre aux questions. Nous allons vous écouter pour vos déclarations. Bon, je ne sais pas si c'est à vos conseils sur les statuts de la Confédération de Paysannes, mais la seule chose que nous avons, c'est l'attestation qui dit comment vous vous êtes organisé. Mais que dire de vos statuts avec vos rôles internes ?
4: Je ne souhaite pas m'exprimer sur les faits.
0: Mais ce n'est pas les faits ! Vous pouvez répondre sur le fonctionnement de la Confédération Paysanne !
4: Je m'en remets à mon avocate en dehors des questions de personnalité.
0: Monsieur, vous faites partie de l'organe exécutif du syndicat ? Vous ne savez pas, d'accord. Bon, allez-y, Monsieur Giraud.
5: Et les déclarations au prochain épisode.
4: Bravo.
1: Suite du procès du 27 mai 2026 au tribunal de Poitiers, audience suivie et brillamment restituée par des comédiennes avec un léger décalage.
4: Bien, nous allons maintenant entendre Monsieur Giraud pour sa déclaration. Monsieur Giraud, c'est à vous.
5: Depuis la naissance de ces projets de stockage, la Confédération paysanne s'est impliquée dans la lutte pour la préservation et le partage de l'eau et contre les méga-bassines de Poitou-Charentes. En tant que syndicat paysan, nous nous opposons aux méga-bassines qui engendrent le détournement de l'eau au profit de quelques-uns et entérinent un partage inéquitable au sein du monde agricole. De nombreux paysans sont pris au piège d'un système dévastateur et le seront encore un peu plus avec ces projets mortifères. C'est notre tâche de syndicalistes que de leur proposer une autre issue. Cet accaparement de l'eau se fait au détriment de la majorité des agriculteurs, ceux non irrigants et ceux non connectés aux méga-bassines. L'agriculture a besoin d'eau, mais avant tout dans les sols, puisqu'en France, plus de 93% des agriculteurs n'irriguent pas et ne bénéficient que de l'eau qui tombe et de l'eau présente dans les sols. Nous devons donc collectivement choisir et établir quelle agriculture nous voulons et pour produire quelle alimentation. Et définir ce qu'il sera indispensable d'irriguer demain pour bâtir notre souveraineté alimentaire. L'objectif étant de construire une agriculture productive et rémunératrice pour toutes et tous. Pour toutes ces raisons, oui, j'étais présent à cette manifestation interdite du 25 mars. On me voit répondre à la presse ou arriver avec le cortège de tracteurs notamment. Je faisais mon job de syndicaliste et de porte-parole nationale de la Confédération paysanne. C'est à ce titre que j'ai réalisé ces différentes tâches. Toutes nos décisions sont prises collectivement. Je les applique ici lors de cette manifestation pour porter la voix de milliers de paysannes et de paysans. Je n'ai pris aucune décision ou initiative individuelle, mais j'ai seulement assumé publiquement et politiquement les décisions prises dans nos instances nationales par les membres de notre comité national. Donc oui, j'y étais en tant que porte-parole de la Confédération paysanne, mais non, je n'en étais pas organisateur. Je n'ai fait que mon travail de syndicaliste paysan, engagé dans la défense des paysannes et paysans et la préservation d'un commun. D'autre part, et pour finir, nombre de ces bassines, dont celle de Sainte-Soline, ont été, depuis nos mobilisations jugées, illégales ou surdimensionnées. Est-ce que cela ne démontre pas notre légitimité à agir alors que ces constructions sont aujourd'hui majoritairement et illégalement toujours utilisées? J'ai décidé de ne pas répondre aux questions et de faire valoir mon droit au silence. Je vous remercie de votre écoute.
4: S'il vous plaît, silence dans la salle. Monsieur Giraud, avez-vous lu les statuts de la Confédération paysanne?
5: Je réponds sur le personnel, mais pas pour la Confédération, je laisse mon avocate répondre.
4: Ah, alors justement, votre avocate, Madame Marchessault, a dit un truc très intéressant. Elle a dit, je cite, « La Confédération des Deux-Sèvres et du National sont deux entités différentes, donc les statuts sont différents. Et je dis, moi, un secrétariat départemental met en œuvre le National et le porte-parole représente. Le porte-parole fait partie de l'organe exécutif du syndicat. » Vous avez lu les statuts? Vous savez que vous faites partie du comité exécutif? Vous ne savez pas? Ok, vous ne savez pas. Très bien. Eh bien, monsieur Jaunet, c'est à vous pour votre déclaration.
5: Je me présente devant vous en tant que paysan engagé et concerné par le changement climatique. Celui-ci me touche directement malgré que je pratique, comme tant d'autres paysans régulièrement invisibilisés, une agriculture résiliente sur ma ferme. Partage les ressources, montre qu'une autre agriculture est possible. Je suis inquiet de ses conséquences dans ma vie quotidienne et également dans mon travail. Je suis également inquiet de l'inaction de l'État, voire du recul pris pour modifier durablement les orientations agricoles, pour accompagner tous les paysans dans le changement de pratique et l'adaptation au dérèglement climatique. C'est dans ce cadre-là que, comme tant d'autres, j'ai participé à la manifestation du 23 mars 2023 à Sainte-Soline. Je fais partie de ceux qui pensent qu'il vaut mieux empêcher la construction d'une méga-bassine
0: tant qu'elle n'a pas toutes les autorisations, plutôt que d'attendre qu'elle soit déclarée illégale pour la déconstruire. Car une réserve d'eau de cette taille, ça ne s'efface pas comme ça du paysage et cela laissera des traces indélébiles sur un territoire. Depuis 2019 et jusqu'à récemment, j'étais également porte-parole de la Confédération paysanne des Deux-Sèvres, ce qui consiste principalement à rendre publiques des décisions, orientations et revendications prises collectivement au sein de notre comité départemental. Cela implique également de les développer aussi auprès de la préfecture, de ses services et des implications prises collectivement au sein de notre comité départemental. Cela implique également de les développer aussi

0: parole sur une tribune, je suis partie manifester. J'ai découvert le camp militaire retranché, prêt à tout. Jusqu'à mutiler des corps de manifestants de tout âge, venus revendiquer le partage d'un bien commun, l'eau. Des milliers de gendarmes, armés jusqu'aux dents, étaient là pour protéger coûte que coûte ce tas de terre et ainsi défendre des intérêts privés. En milieu d'après-midi, j'ai fait mon devoir de citoyen et utilisé mes relations de porte-parole pour négocier auprès de la préfète Dubé la venue des secours au plus près des plus graves des blessés. Je suis allée seule, entre les grenades et les cailloux, chercher les médecins militaires pour prodiguer les premiers secours. Je suis revenue choquée et marquée par cette violence. À mon retour, je craignais que celle-ci ait été voulue et orchestrée jusqu'aux plus hautes sphères de l'État. Depuis, les enquêtes journalistiques l'ont largement prouvé. Aujourd'hui, et avec ce que j'ai fait, vu et vécu ce 25 mars 2023, je ne comprends toujours pas pourquoi moi, comme mes collègues, nous nous retrouvons ici jugés personnellement. Merci de votre attention, je n'ai rien d'autre à déclarer. Je laisse mon avocate compléter ma défense.
1: Bravo, bravo.
2: Merci, monsieur Jaunet. Monsieur Le Guay, c'est votre tour, allez-y.
3: Madame, messieurs les juges, j'ai pu déjà dire au sein de cette cour mon implication dans le mouvement anti-bassine en tant que co-porte-parole du collectif Vaccine non merci. Je n'en suis ni chef, ni même un maillon essentiel. Notre mouvement est un mouvement horizontal où les décisions et les responsabilités sont partagées par ses membres individuels et les organisations collectives, syndicats, associations, partis qui les composent. Hormis ce mandat de co-porte-parole qui m'expose et fait que je comparais une troisième fois devant vous, le 25 mars 2023, je n'étais qu'un manifestant parmi 30 000 autres. Je n'ai pas participé aux choix et stratégies de déploiement des cortèges. Je n'ai pas conduit de cortège ou donné de consignes durant la manifestation, ni même approché la bassine. Le 25 mars 2023, j'étais, vous le savez, sous le coup d'une sanction judiciaire qui m'interdisait et m'interdit encore de paraître sur les communes de Sainte-Soline et de Mauzé-sur-le-Mignon pour la raison que deux méga-bassines y ont été construites. Avec mes proches, mes filles, ma compagne, mes camarades, il a été convenu que je ne franchirais pas ce Rubicon, sachant que si je bravais cet interdit, c'est l'enfermement à la prison de Vivonne qui m'était promis. Le 25 mars, je me suis arrêtée au milieu de cette longue marche qui conduisait mes camarades vers une pluie explosive déclenchée par les forces de l'ordre, aux ordres de leur hyper-hiérarchie militaire et du ministre Darmanin. Ce jour-là, nombreux d'entre eux ont jubilé des blessures qui nous ont infligées, tout en proférant des insultes pleines de haine et de mépris. Le 25 mars 2023, j'ai assisté impuissant au drame qui se passait devant mes yeux, là, dans cette grande plaine sans haie. Je voyais ce macabre feu d'artifice à 3 km de la bassine où je m'étais arrêtée. C'est quand j'ai vu passer la première ambulance que j'ai pris conscience de la gravité de ce qui était en train de se passer. J'ai alors couru vers le seul endroit où ma carcasse et ma paire de bras pouvaient être utiles, au campement, pour aller porter secours et soins à tous les camarades qui étaient rapatriés. Le 25 mars 2023, j'ai brancardé des dizaines de camarades, visages fendus, yeux sortant de leur orbite, chair des jambes lacérées par les éclats des engins explosifs de la gendarmerie. Le 25 mars 2023, j'ai appris que deux camarades étaient entre la vie et la mort. J'ignorais leur prénom. Le 25 mars 2023 et les semaines qui ont suivi, j'ai dû envisager prendre la parole pour commenter dans les médias et au nom du collectif la mort de Michael, la mort de Serge. Serge et Michael ne sont pas morts. Eux, Alix, Olivier et tous les autres se reconstruisent depuis ce jour. Et elles sont debout et encore plus déterminées à lutter pour l'eau, à lutter pour la vie, toutes les formes de vie. Mesdames, messieurs les juges, l'horreur de Sainte-Soline n'a pas éteint les mobilisations de la lutte contre les méga-bassines. Condamner quelques supposés leaders ne l'éteindra pas non plus, car il n'y a pas de leaders, seulement des personnes qui ont ouvert les yeux sur le péril que nous font courir ces infrastructures. Rappelons-le aussi, les méga-bassines présentent de véritables tares sur le plan juridique. À ce jour, la bassine de Sainte-Soline doit être considérée comme illégale et que le rapporteur public a demandé le 5 mai la destruction de 5 bassines en Charente-Maritime. Marcher pour la fin des méga-bassines est d'intérêt public. Condamner les personnes qui ont pris la parole pour le dire, c'est aussi...

0: aussi et malheureusement menacer l'existence de ces marches et donc laisser une voie royale à l'accaparement en toute illégalité de la ressource en eau. No Basaran, merci de m'avoir écouté.
1: Merci Monsieur Le Guay. J'ai juste une question. Il a été proposé une manifestation autour de la bassine de Sainte-Soline avec les tracteurs, avec les drapeaux. Ce qui a été refusé, c'est qu'il soit procédé à des dégradations. Mais faire entendre la voix des collectifs, c'était possible. Ce n'est pas ça que vous recherchiez. Vous avez très envie de me répondre, monsieur Le Guay.
2: Mensonge !
0: C'est un trou. Aucune dégradation n'a été commise.
1: Donc pourquoi ne pas avoir accepté la proposition de la préfète des Deux-Sèvres ?
3: Une vendue.
1: J'essaye de comprendre.
0: Oui, moi aussi j'essaye de comprendre.
1: Très bien. Monsieur Benoît Feuillus, c'est à vous.
4: Dans ce tribunal, le parquet va sans doute tenter une nouvelle fois de mettre en cause de soi-disant organisateurs. Mais ce qui est en réalité demeure insupportable aux autorités, c'est que des dizaines de milliers de personnes de leur propre chef aient pris le risque, à l'époque, de braver une interdiction de manifestation parce que la cause qu'elles défendaient leur apparaissait juste autant qu'absolument urgente. La défense de l'eau face aux maladaptations du modèle agro-industriel répondait et répond toujours à un état de nécessité. En janvier dernier, j'ai été profondément choquée par le discours de Madame la procureure qui niait l'urgence à agir. Et donc cet état de nécessité en ce qui concerne le réchauffement climatique. Que des milliardaires et dirigeants politiques fous dangereux œuvrant pour maintenir à n'importe quel prix les profits des industries les plus destructrices de la planète fassent tout pour nier l'urgence, on ne le constate chaque jour que trop douloureusement. C'est autrement plus étonnant que l'on puisse tenir des propos aussi irresponsables dans le cadre censément sérieux d'un tribunal. Et ce, alors que 6 des limites planétaires, nous faisant passer un seuil d'irréversibilité critique pour la vie sur la planète, ont été dépassées entre 2015 et aujourd'hui, dont celle de la dégradation du cycle de l'eau douce. J'ose espérer, en cette fin de mois de mai suffocante, ne pas voir de tels propos se réitérer pour justifier qu'il ne soit pas absolument urgent de manifester contre des infrastructures dont l'impact immédiat et délétère sur nos territoires est pourtant avéré. Il est aussi ridicule qu'archaïque d'imaginer que, sur un enjeu aussi vital que l'eau, de grandes manifestations collectives puissent cesser parce qu'on l'en enfermerait, on bannirait aujourd'hui quelques-uns d'entre nous désignés comme organisateurs. Nos mouvements ne sont pas le reflet d'une quelconque structuration verticale et militaire. Ils ne se constituent pas en miroir de ceux qui nous ont lancé leurs grenades et de leurs colonels. Contrairement aux gendarmes qui s'émerveillent de pouvoir faire des tirs tendus dans la tête de désignes pulapis dans les enregistrements des caméras piétons du 25 mars, notre grand kiff dans la vie n'est pas pour notre part d'éborgner ou de blesser. Nous partageons, tout simplement, dirais-je, un besoin vital de maintenir nos territoires habitables pour nous et les générations futures. Et ce, contrairement à nos dirigeants, dont les politiques cyniques impliquent tout le contraire. Malgré la répression implacable dont il a fait l'objet et la suite de condamnations systémiques distribuées à la chaîne dans le tribunal de Niort, le mouvement anti-bassine n'a d'ailleurs pas cessé. Malgré les pressions et les lois d'urgence d'un gouvernement inféodé au lobby agrochimique, ce mouvement de défense de l'eau obtient gain de cause sur différents territoires. Cela n'aurait jamais été possible sans ces manifestants. Au vu du dossier d'enquête censé appuyer notre condamnation, désigner des organisateurs et les mettre sous le feu des projecteurs après les manifestations de Sainte-Soline a avant tout été un moyen pour les autorités de tenter d'escamoter ce qu'elles avaient elles-mêmes organisé. Dès la manifestation du 29 octobre, le ministre de l'Intérieur de l'époque avait préparé l'opinion publique au fait de martyriser l'espoir collectif suscité par ces manifestations en nous traitant d'éco-terroristes. Le 25 mars 2023, il a de toute évidence ordonné aux forces de l'ordre de nous traiter physiquement à l'aune de cette vindicte. Le dispositif d'enquête à notre encontre, les questions biaisées qui nous ont été posées lors des interrogatoires, visaient avant tout, ensuite, à dédouaner ce ministre de l'Intérieur de choix de blesser délibérément des centaines de manifestants et manifestantes pour défendre un cratère, puis d'avoir entravé l'accès des secours aux blessés. Les instructions données par les gradés de la gendarmerie agissant sous ses ordres sont brutalement explicites dans quelques extraits vidéo piétons des gendarmes révélés l'automne dernier. On discerne le degré de préméditation cynique du commandement de la gendarmerie dans les propos d'un coach média qui dit explicitement à ses hommes « Il faut que la violence et l'action principale offensive semblent venir d'eux ». avant que les gendarmes ne se voient pousser à des tirs tendus.
1: Bon, monsieur Gary, j'ai expliqué quel était le périmètre. Je pense qu'on peut aller plus vite sur la question des violences.
3: Madame la présidente, laissez-le.
1: Vous me laissez terminer. On pourrait aller plus vite sur les faits de violence. Ce n'est pas l'objet.
4: Je vais vous répondre là-dessus.
3: C'est l'usage du droit que d'ouvrir avec la déclaration. J'observe qu'avec les déclarations des quatre prévenus, on n'est même pas à 20 minutes.
1: Mais ce n'est pas une question de temps, c'est une question de sujet. J'aimerais qu'on limite les interventions, ou bien on pourrait aussi parler de quelque chose qui n'a rien à voir. Le sujet, c'est l'organisation, ce n'est pas les violences. Et la Cour ne traitera pas ce sujet aujourd'hui.
4: Ça nous paraît primordial, alors qu'on est mis en cause pour des sujets d'organisation, des faits d'organisation, à mettre au regard.
1: Bon, reprenez si ça vous paraît primordial.
3: Ça lui paraît essentiel, Madame la Présidente.
4: Ça fait d'autant plus partie du débat quand j'entends que dans une nouvelle étape de leur enquête exemplaire, Libération et Mediapart ont encore une fois pallié au manque de la justice et révélé l'identité du gendarme qui a réalisé un tir tendu sur Serge et manqué de le tuer. Il montre bien comment ce gendarme a été couvert par sa hiérarchie et par le parquet. Tout comme l'ensemble des autres gendarmes qui ont tiré en enfreignant toutes les règles. Tout comme leur donneur d'ordre. Beaucoup de personnes dans ce pays et au pied de ce tribunal se demandent depuis 2 ans s'il existe aussi une justice et des tribunaux pour les dirigeants politiques qui martyrisent sciemment leur population.
5: Bravo. Ouais, ouais.
4: Je me demande avec elles et eux aujourd'hui si cette justice et ces tribunaux sauront prendre le recul qui s'impose sur la gravité de la machinerie répressive qui s'est déchaînée contre des dizaines de milliers de manifestants et manifestantes de tout âge venus défendre l'eau le 25 mars 2023. En attendant, j'ai toujours la conviction insupportable que mes camarades et moi-même, nous sommes les boucs émissaires qu'un pouvoir criminel montre du doigt pour tenter de s'innocenter. Et je récuse ici de nouveau le fait que des porte-paroles puissent être jugées et condamnées pour la manifestation du 25 mars 2023. J'assume toutefois pleinement d'avoir participé, comme des milliers d'autres, à cette mobilisation. Malgré la répression inique que nous avons vécue, on se souviendra probablement des manifestations de Sainte-Soline comme d'un moment déclencheur dans le tournant qui se doit d'être pris pour protéger et partager l'eau. Les générations à venir, la nôtre aussi, devront vivre dans un monde plus ou moins mortellement desséché par le fait d'avoir compris l'urgence et d'avoir agi à temps ou pas.
1: Monsieur l'avocat général, vous avez des questions ?
3: Oui, j'ai des questions, évidemment j'ai des questions. Monsieur Jaunet, vous étiez le responsable de la conf des Deux-Sèvres, vous pouvez nous rappeler les scores en 2019, vous êtes arrivé en combien, combien de positions ? La conf est arrivée en 2e position, et en 2025, vous êtes arrivé en combien ? Ah ! Je vais vous le dire, la conf paysanne dans les Deux-Sèvres est arrivée en dernière position ! Donc ça veut dire que les agriculteurs ne suivent pas.
1: Ça, vous pourrez le développer dans votre plaidoirie. Vous le développerez plus tard.
3: Je veux simplement savoir, avec le recul, j'ai bien compris que vous dites ne pas avoir organisé cette manifestation, hein ? Mais, est-ce que vous regrettez que cette manifestation ait été organisée ? Je vois que vous me regardez, monsieur Leger. Vous me regardez, mais c'est une réponse que j'attends.
5: C'est pas un oiseau.
1: Monsieur Leger, vous devez être face à la cour et non derrière monsieur Garrigue.
3: Ah. Voilà, monsieur Leger. Est-ce que ce sont des défenseurs de l'environnement face à nous ou juste des militants d'extrême gauche ? Monsieur Leger, vous étiez... Monsieur Leger, vous étiez candidat sur une liste de l'Union de gauche au départemental.
1: Posez vos questions, s'il vous plaît.
3: Je dis d'extrême gauche, car le Parti Socialiste n'était pas sur cette liste de l'Union de la gauche.
6: Quel est le rapport ?
3: Vous étiez candidat, monsieur Leger. Monsieur Leger, vous avez été éliminé au premier tour.
1: Là, moi non plus, je ne vois pas le rapport.
3: Est-ce que vous étiez candidat ou est-ce qu'on est venu vous chercher pour vous mettre sur cette liste d'extrême gauche ?
1: Là, vous devrez vous expliquer sur ces questions, monsieur l'avocat général. Là, vous êtes en train de poser des questions qui n'ont rien à voir et dont vous avez les réponses.
3: Oh, mais pour moi, c'est fondamental. Si je pose des questions, c'est que j'ai la réponse. C'est le travail de l'avocat. Hein ? Il pose des questions parce qu'il connaît la réponse. Bien, je continue, madame la présidente. Est-ce
0: que votre père, monsieur Leguet, était aussi candidat sur cette liste à Mauléon, hein? L'action de monsieur Leguet est donc une action purement politique. Ce n'est pas de la défense de l'environnement.
1: Et là, les gens ont applaudi dans la salle.
5: Ah non, non, non, non, là, vous voyez, c'est la limite, là. C'est la limite qu'on a atteint, là.
7: Est-ce que les prévenus peuvent s'asseoir?
1: Oui, asseyez-vous. Nous attendons maintenant les témoins. Et la suite au prochain épisode.
8: Non.

27 mai 2026, vous êtes toujours dans le parc situé en face du tribunal de Poitiers où, sur une petite scène, des comédiennes interprètent presque en direct le procès en cours. Quatre porte-paroles de Bassine Non-Merci, des Soulèvements de la Terre et de la Confédération Paysanne comparaissent, injustement accusées d'avoir organisé la manifestation du 25 mars 2023 à Sainte-Soline.

0: Alors, il y a eu beaucoup d'informations qui nous ont été transmises. On n'a pas pu tout vous retransmettre. Donc, les témoins sont passés les uns après les autres. Le premier témoin, c'est Nicolas Selnick, qui est journaliste, qui a écrit « Les assoiffeurs sur l'accaparement de l'eau ». Et juste après, est intervenu un témoin qui est Michel Forès, rapporteur spécial des Nations Unies sur les défenseurs de l'environnement. Bien, Michel Forès, présentez-vous, s'il vous plaît. Je suis rapporteur spécial des Nations Unies sur les défenseurs de l'environnement. Avez-vous des liens de parenté ou de subordination avec les prévenus ? Je dois dire que je ne les connais pas du tout. Pouvez-vous nous dire quel est votre domaine d'expertise ? Mon domaine d'expertise, c'est les droits de l'homme en général. L'augmentation de violences et de répression à l'encontre des militants et militantes environnementaux a amené l'Organisation des Nations Unies à créer une cellule rapide. Vous n'êtes pas mandaté par les Nations Unies, mais par la Ligue des droits de l'homme, nous sommes d'accord. Je suis mandaté par les États. Quand j'ai été nommée en octobre 2022, la première mission, c'était de vérifier que les États respectaient les droits des militants environnementaux. On a visité plusieurs pays européens et on a été frappé avec mon équipe, de la concordance des récits. D'abord, la médiatisation, sous forme d'accusations de terrorisme, etc., qui amenait à de la violence policière et des jugements de plus en plus durs. Un papier sur ce que sont les nouvelles formes de mobilisation, notamment avec usage de la désobéissance civile. Il fallait rappeler aux États que les droits de ces manifestations sont protégés. Ensuite, j'indique aux États pourquoi les militants utilisent ces nouvelles formes non conventionnelles de mobilisation. C'est ce qui m'a amené à prendre la parole dans de nombreux procès partout en Europe. L'accompagnement des magistrats a été souvent très fructueux. Ce droit de manifester est protégé par le droit international, quand bien même la manifestation est interdite. Les manifestants, manifestantes et les organisatrices doivent être soumis à la règle de la proportionnalité. Les militants qui usent de ces formes de militantisme savent qu'ils dépassent la loi, savent qu'une réponse peut s'appliquer. Mais l'effet dissuasif de la sanction pénale est important. Nombre de jeunes sont contraints de s'éloigner de leur combat par peur de la répression et des répercussions d'une condamnation, l'inscription au concours par exemple. J'ai des contacts avec la Cour européenne des droits de l'homme, dont le président me dit qu'ils sont confrontés à un afflux massif de dossiers de militants climatiques qui vont contribuer à consolider une nouvelle jurisprudence, éloignant notamment la crainte des peines de prison pour les militants et militantes du climat qui usent de ces nouvelles méthodes. Les juridictions en appel doivent donc regarder vers cette cour.
1: Bien, merci Monsieur Forès. Partie civile, une question ?
2: Vous avez dit en introduction que vous étiez un militant pacifiste. Pensez-vous que les militants qui utilisent de la violence doivent donc être condamnés ?
0: Non, non, non, nous avons de grandes discussions aux Nations Unies sur ce qu'est la violence légitime. Je parle là de la désobéissance civile.
2: J'ai là une citation de Le Guay qui dit « Nous appelons au démarchage ». Est-ce que c'est une action symbolique, ça ?
0: Oui, ce sont tout à fait des actions symboliques qui rentrent dans la désobéissance civile, qui ne sont pas de la violence entre les personnes.
2: Ah, donc les coups de surveillance que doivent endosser les agriculteurs sont justes ?
0: Ah, ça, ce n'est pas mon mandat. Moi, je m'occupe de la répression des militants et militantes et des actions non conventionnelles.
2: Que vous n'avez toujours pas précisé ?
0: Bah, laissez-moi finir. Les actions non conventionnelles, comme dit précédemment, reviennent à la désobéissance civile.
2: Non, vous n'avez toujours rien dit.
3: Vous n'êtes pas d'accord, hein, voilà, c'est tout.
2: Moi, j'y crois pas, c'est mon opinion. Qu'est-ce qui vous fait penser qu'on a en face de nous des défenseurs de l'environnement ? Bon, est-ce que vous pensez que les prévenus sont de vrais militants environnementaux ?
0: Comme je l'ai précisé, je ne connais pas les prévenus. J'interviens par rapport à mon mandat.
2: Donc là, je vous le reproche, vous ne connaissez pas ce qu'il s'est passé.
3: On vous remercie.
1: Bien, j'appelle le troisième témoin, Monsieur Bito.
0: Oui, bonjour.
1: Eh bien, allez-y, présentez-vous.
4: Benoît Bito, paysan et député de Charente.
0: Je suis militant paysan depuis 40 ans et c'est à ce titre que j'interviens aujourd'hui. Sur la deuxième plus grande zone humide de France, c'est un sujet sensible. D'autant plus qu'une grande quantité d'argent public a été investi. Si les stockages de l'eau pourraient être efficaces, c'est si de grands travaux d'aménagement étaient mis en place au préalable pour que le milieu du marais Poitevin reste humide. Cette étude, elle dit que c'est la seule solution. D'abord, restaurer le grand cycle de l'eau, réparer les nappes de stockage souterraines, c'est la condition avant laquelle on pourrait réfléchir à du stockage.
1: Dès la fin du XXe siècle, j'ai alerté. J'ai très vite tiré la sonnette d'alarme. Et l'écueil dans lequel vous tombez, c'est qu'on nous fait passer pour des anti-irrigation. Je ne connais pas une seule personne, même présente à Sainte-Soline, qui soit contre l'irrigation. Et pourtant, je n'irrigue plus sur mon exploitation. Et ça, c'est parce que je suis agronome et que c'est ma passion. J'ai donc dû trouver d'autres solutions. Et je produis autant que quand on irriguait. En tant qu'élue, je suis très attachée à l'utilisation de l'argent public dans l'intérêt de tous. Et dans ce cadre de la question du stockage, seuls 6% des agriculteurs bénéficient de cette eau. Et ça va à l'encontre du commun de l'eau. Qui dit commun, dit partage. Et ça, ce n'est pas possible quand l'eau est stockée de cette manière. Il faut que l'eau s'infiltre pour permettre tous les usages, de la consommation humaine à l'agriculture et à l'industrie.
5: J'ai une question peut-être idiote.
1: Allez-y, c'est les meilleurs.
5: Est-ce que votre exposé était spécifique à ce territoire ou est-ce à l'échelle nationale?
1: La boussole, c'est le code de l'environnement. Chaque territoire a ses spécificités. À chaque fois qu'on crée des stockages de l'eau, l'usage ne va pas forcément être le même.
5: Ah, vous admettez que ce sont des spécificités sur le coin.
1: Le marais de Poitevin, c'est la zone de France la plus éloignée des châteaux d'eau qu'on appelle les montagnes. Et donc, qui a le plus besoin de retenir l'eau. Et là où les retenues collinaires sont mieux acceptées par les populations. Chez nous, où c'est aussi plat qu'une carte postale, on ne peut pas. Et ça passe donc par le stockage, par les arbres, les haies.
3: Est-ce que vous pourrez nous poser la même question du stockage de l'eau dans le marais Poitevin à nous, en tant que partie civile?
5: Je termine, puis tout le monde aura sa question. Pour avoir entendu les mêmes discours avec les mêmes intervenants, on a l'impression que personne ne dit la même chose.
1: Je m'autorise à dire que la science et les experts, ce n'est pas tout à fait la même chose. Il y a des 10 experts qui ne sont pas des scientifiques.
5: Ce que je veux dire, c'est que la vérité est partout et nulle part. Hein. Les seules consultations sous forme de réunions publiques et de confrontations ont été portées par ceux qu'on appelle les opposants. Bon, je vais poser la question à la partie civile qui meurt d'envie d'y répondre. Ils vont peut-être vouloir nous éclairer sur la spécificité du territoire.
3: Alors, on est dans une zone où les nappes sont superficielles, c'est-à-dire à la surface. Donc on va pas puiser dans le fond. On prend cette eau qui sinon irait à la mer, parce qu'on est au seuil du Poitou. C'est pour ça qu'on prend l'eau dans ces nappes superficielles.
1: Est-ce que je peux réagir?
3: Attendez.
1: Les nappes sur notre territoire, elles sont dites réactives, c'est-à-dire qu'elles se remplissent et qu'elles se déchargent très vite. Mais si cette eau part très vite, c'est parce que ceux qui veulent du stockage, c'est les mêmes qui ont arraché les haies et les arbres. Normalement, cette eau, elle se vidange dans la zone humide, et ça, c'était très important. Ils ont fait que l'eau part toujours plus vite à la mer pour aujourd'hui nous dire que l'eau part trop vite à la mer.
5: Merci, on va s'arrêter là, on n'est pas à l'Assemblée. C'est moi qui mène les débats et j'ai eu mes réponses. Bien.
6: Bien, chef.
5: À vous. Est-ce que vous avez des questions?
3: Oui. Je reviens sur la manifestation de Mosée sur le Mignon. La première mobilisation, vous savez qu'il y a eu des dégradations sur un engin de chantier.
1: Oui.
3: Ensuite, à Épane.
1: J'étais pas là, j'avais le Covid.
3: Il y a eu des dégradations à Épane chez un agriculteur bio. La Confédération paysanne, d'ailleurs, s'est excusée. Comment avez-vous pu croire que la manifestation de Sainte-Soline ne serait pas violente? C'était annoncé.
1: Par Darmanin, oui.
3: En tout cas, était-ce vraiment une bonne idée d'organiser cette manifestation?
1: Précisément, je vais répondre sur pourquoi j'étais à Sainte-Soline. Quand les citoyens ont saisi par la voie de justice et que la justice leur a donné raison et qu'il ne reste qu'un outil qui est dans la Constitution, le droit à manifester, je trouve qu'on va beaucoup trop loin dans l'atteinte citoyenne. Il a été mobilisé à Sainte-Soline 3000 policiers qui avaient la volonté de défendre un trou vide financé par 70% d'argent public. Les gardiens de la paix, je préfère les appeler comme ça, aurait pu être là pour accompagner les manifestants pour visiter un chantier.
5: Monsieur Bito, est-ce que vous savez quelles avaient été les propositions de la préfecture pour cette mobilisation?
1: La préfecture a interdit la manifestation.
5: Est-ce que vous savez ce qui a été proposé? Car il y a des contacts préparatoires avec différentes organisations comme celles qui sont représentées ici. Ce qui a été proposé, c'est... Vous aurez l'autorisation d'approcher de la réserve avec les tracteurs, avec les drapeaux, avec un point presse, si on a l'assurance que les tracteurs repartiraient et quelques autres points de garantie de maintien de l'ordre.
1: Non, je ne la connais pas.
5: Et cette proposition a été refusée, malgré ce qu'elle traduisait de liberté d'expression, de volonté d'informer, etc., etc., etc. La condition préalable pour la préfecture, c'était aussi que cette manifestation, elle, soit déclarée pour permettre de mettre aussi en place les dispositifs de secours et de garantir qu'il n'y ait pas de dégradation.
2: Mais il n'y avait rien à dégrader. Il y avait des tirs des policiers loin de la bassine. Je suis députée, je suis très attachée à l'état de droit. Aussi, l'état de droit, c'est la parole scientifique et c'est entendre la parole des citoyens quand ils sont mécontents.
5: Donc, pas d'autres questions ?
3: Si. Oh. Est-ce que vous avez l'avis d'une académie qui se prononce contre le stockage de l'eau ? Toutes les académies sérieuses se prononcent pour.
5: Qu'est-ce que vous appelez une académie ?
3: Eh ben, une académie qui travaille sur ces questions et toutes se prononcent pour.
2: Est-ce que je peux faire référence aux débats qui ont lieu à l'Assemblée en ce moment dans le projet de loi agricole ? Quand le projet de loi a été étudié, il y a eu une multitude de références. Donc on a auditionné beaucoup de scientifiques sur le stockage de l'eau. Un seul s'est prononcé favorable au stockage de l'eau. Tous les autres ont dit que c'était une maladaptation. On essaye de trouver des réponses pour sortir la profession agricole de la difficulté. Les agriculteurs vont être les premières victimes car 4 années sur 10, on ne pourra pas remplir ces infrastructures.
3: Ce qu'il me répond, c'est que les bassines ne sont pas assez efficaces. Ça n'a rien à voir. Bon,
5: vous avez eu la réponse à votre question.
3: Bon. Autre chose à dire, Parti Civil ?
5: On a supporté leur propagande tout le temps, là. Ça suffit, hein. Vous avez votre collègue, là, la Sandrine Rousseau, qui a dit qu'elle avait rien à taper des revenus des agriculteurs. Est-ce que vous dites ça, vous aussi ?
2: Je siège aussi avec Vauquier, hein. Et je m'appelle pas Sandrine Rousseau.
3: Monsieur Pitot n'a pas à faire le commentaire d'autres élus. Est-ce qu'on en a fini avec les questions ? Madame l'avocate générale.
5: Vous dites que tous les recours étaient épuisés, mais la décision de Bordeaux est postérieure. Il y avait encore des procédures en cours et qui fonctionnent, ça questionne. Et je voulais savoir où nous en étions à l'heure actuelle sur cette bassine.
2: Mais le chantier était déjà lancé, donc fallait tirer le signal d'alarme.
5: Mais elle n'était pas construite. Il n'y avait pas d'eau.
2: Si, le terrassement était fini.
3: Je crois que vous avez répondu à la question de l'avocat général. Monsieur Bito, merci. Vous pouvez disposer.
5: Bien. Les prévenus se sont avancés. Il est précisé qu'aucun d'entre vous n'avait de casier judiciaire au moment des faits. Monsieur Benoît Jaunet, quelles sont vos activités ?
6: Je suis paysan depuis 17 ans, installé en individuel. Je suis agriculteur en polyculture, élevage, donc essentiellement de l'herbe pour mes vaches. Je n'ai plus de rôle à la Confédération Paysanne.
5: Vous êtes marié, vous avez des enfants ?
6: Je suis paxée et j'ai 2 enfants.
5: Quel revenu avez-vous ?
6: Je vis de l'activité de la ferme et je dégage un revenu à peu près équivalent à 2 SMIC selon les heures de travail.
5: Votre compagne travaille avec vous ?
6: Ma compagne a un travail extérieur à temps partiel.
5: Vous évaluez vos charges à combien sur vos emprunts ?
6: J'ai 1 200 € d'emprunt pour la maison. Pour l'exploitation, quand je parle de mon revenu, c'est déduit par rapport à l'emprunt.
5: Est-ce que vous voulez ajouter quelque chose sur votre situation ?
6: Non.
5: Monsieur Giraud, même question.
2: Je suis toujours paysan dans le Jura. Depuis le début des années 2000, on produit du lait avec mon frère pour fabriquer du comté. En termes de revenus, je suis entre 1 500 et 1 800 € par mois, même si on n'a pas de salaire en tant que tel. Pour environ 50 heures semaine, donc on est en dessous du SMIC horaire.
5: Vous êtes marié, vous avez des enfants ?
2: Je suis mariée, j'ai 3 enfants qui sont grands maintenant, encore 2 à charge. Pour l'instant, ils ne sont pas dans des études agricoles.
5: Concernant la Confédération Paysanne, vous êtes encore porte-parole, vous siégez encore. Donc vous êtes toujours élu régional, mais sans responsabilité nationale.
2: Je suis militant local et je suis élu au niveau départemental, mais j'ai plus de responsabilité sur le plan national, conformément au statut de la Confédération Paysanne que vous lirez.
5: Monsieur Le Guet.
7: Oui, alors moi, je bénéficie du RSA. J'ai 3 grandes filles à qui je verse la moitié de mon RSA. Je m'en sors grâce à un mode de vie extrêmement frugal et à un hébergement à titre gratuit. J'ai écopé d'une peine de 6 mois de bracelet électronique, comme vous le savez bien, et à 20 000 € d'amende.
5: Vous êtes au RSA depuis combien de temps ?
7: Je suis au RSA depuis 2021. J'ai arrêté mon activité salariée car le collectif pour lequel je travaillais était impacté par mon activité militante.
5: Donc là, si vous cherchez du travail, votre militantisme va être impacté. Vous envisagez de retravailler ?
7: Oui.
5: Quelle était votre activité ?
7: J'étais animateur, éducateur à l'environnement.
5: Bien. Monsieur Gary, même question. Quelle est votre situation ?
2: Je fais du travail agricole et de l'accompagnement juridique sur les questions d'habitat, notamment.
5: Dans quel cadre l'accompagnement juridique ?
2: Bah, vous avez qu'à dire que c'est du travail associatif. L'accompagnement juridique, c'est sur les régularisations d'espaces qui ont été préservés de la construction d'un aéroport. Silence dans la salle. Oui, oui, sur Notre-Dame-des-Landes.
1: Donc, en fait, c'est sur un plan juridiquement cadré, il n'y a rien, il n'y a pas de contrat de travail, il n'y a rien. Le travail agricole fait l'objet de contrats, c'est de l'intérim.
2: Je vis avec des faibles revenus. Le travail agricole fait parfois l'objet de contrats de travail, ça dépend des mois. Je m'appuie sur ma compagne, sur son activité d'élevage, et la réalité de l'activité agricole étant ce qu'elle est, je ne suis pas toujours déclarée.
1: J'ai du mal à qualifier l'accompagnement juridique sur une question d'habitat. Que je comprenne si vous en tirez des revenus. C'est quoi ce travail?
2: C'est beaucoup de travail pour peu de revenus. Puisqu'on a su préserver ces terres du béton, ça génère tout un tas d'activités. C'est du bénévolat, mais disons que c'est d'utilité publique.
1: On va rester sur bénévolat. Vous indiquez avoir très peu de revenus, approximativement...
2: Des revenus à moins de 1000 euros par mois.
1: Vous travaillez avec votre compagne? Vous avez des enfants?
2: Non.
1: Bien. Messieurs, si vous n'avez rien d'autre à nous dire, je vais vous inviter à vous asseoir.
7: Nous n'avons pas la suite. Et on propose que la suite, ce soit elle et eux qui vous la racontent après leur procès. Parce que nous n'allons pas refaire de retransmission. Mais on vous remercie. Et on remercie toutes les personnes qui ont permis...

0: Après des heures d'audience, les quatre inculpés ressortent enfin du tribunal de Poitiers. Julien Leguet, co-porte-parole de Bassine Non Merci.
1: Je sais que vous avez eu des superbes retranscriptions. Je pense même que vous avez dû bien vous marrer à certains moments, parce qu'on avait un clown professionnel dans la salle. Clown sinistre, ouais, le meilleur avocat de France en la personne de Monsieur Jambon. Moi je fais au contraire de la pub, hein. On va avoir les dates pour aller le voir en tournée. Si vous n'avez jamais assisté à une plaidoirie ridicule, voilà. Plus sérieusement, vous avez dû entendre les réquisitions. Plus ou moins, ils proposent la reconduction à l'identique des peines qui avaient été retenues en première instance. 1000 euros à nos camarades de la conf, à Nico et à Benoît. Ils réclament 3 mois de sursis. Évidemment, reconduit avec interdiction de territoire pour ces deux-là, des Deux-Sèvres, et pour ma part, pour Sainte-Soline et Mosée. L'interdiction de port d'armes, donc ça, on a déjà dit qu'on n'en avait pas grand-chose à carrer. Et peut-être que la flûte est une arme. Et la PROC, qui a considéré quand même cette histoire de confiscation d'armes, était un non-sens. Donc je pense qu'il y aura ça au moins la prochaine fois. Et donc, pour ma part, j'enquière la peine maximum pour ce type de fait. Le maxi, c'est 6 mois, et c'est ce qui a été réclamé. J'ai envie de le positiver en se disant que j'aurais pas de mauvaise surprise comme la dernière fois à avoir 6 mois de bracelet où c'était pas attendu. Voilà. Le délibéré est lancé pour le 1er juillet. À partir de ce moment-là, en fonction de la décision, on va l'entamer un petit peu en amont. On se posera la question de savoir s'il y a cassation derrière, si la cassation n'est pas satisfaisante, est-ce qu'on va jusqu'à la Cour européenne des droits de l'homme. Je vais m'arrêter là, et peut-être si dans vos interventions, les camarades, on a eu des super, super témoins à qui il faut vraiment rendre hommage et qu'on dit des choses très, très importantes. Mais je m'arrête là.
2: Ouais, moi, je voulais dire un mot sur ce qu'ont pu nous dire les avocates et un peu le ressenti qu'on a pu avoir. Je ne sais pas si c'est de bon augure ou quoi, mais le ministère public, la procureure a semblé le faire à minima, nous ont dit les avocates. Est-ce qu'elle y croit pas ? Est-ce que... Même si elle a fait les mêmes réquisitions avec les mêmes peines, elle a plusieurs fois exprimé le fait que ça aurait pu être ces quatre-là, ça aurait pu être plein d'autres. On a pris ces quatre-là parce qu'ils étaient visibles et que c'était plus simple. Elle l'a exprimé comme ça. Alors moi, je suis pas juriste, encore moins avocat, mais parce qu'ils sont visibles et que c'est le plus simple, c'est pas des termes juridiques, quoi. Ça paraît un petit peu léger comme argument. Et quand même des magnifiques plaidoiries de nos avocats et avocates, et en effet des témoignages. J'ose envisager, si ce n'est une relaxe, en tout cas un allègement de tout ça, parce que il y a eu un super boulot de fait dans ce tribunal par nos avocats. Et je voulais vous remercier encore tous et toutes d'être là. C'est chouette. Merci à vous.
3: Effectivement, en sortant, heureusement, on a fini par les meilleurs des avocats, qui sont les nôtres. En remettant les choses à leur place, même si il y a Sainte-Soline 1, Sainte-Soline 2, les manifs ne sont jamais les mêmes, elles ne sont jamais faites pareilles. Le mélange de genres ne fait pas une décision de justice. Et c'est quand même ça qu'on a senti, et que ça a été bien défendu par nos avocats, avocates. Et effectivement, moi aussi, j'ai envie d'y croire, même si il a été demandé la même chose. La présidente du tribunal, aujourd'hui, ne semblait pas vraiment en notre faveur. Mais la manière de démontrer que ça a été fait à la va-vite, et qu'on serait les coupables idéales, et encore une fois, de mélanger les genres, de vouloir nous invisibiliser, de mélanger la manif du samedi avec la présence des tracteurs le vendredi, ça joue réellement quand même en leur défaveur. Et à minima, moi aussi, je pense que ça ne peut jouer qu'en notre faveur pour une diminution de peine. On restera à leurs yeux, et on l'avait compris dès le premier jour, le reflet facile à choper, et ils l'ont redit, d'un mouvement qui, après nous, continue au sein de la conf, mais au sein de la société, et que la lutte continue, elle continuera après nous, et elle continuera même si nous sommes condamnés. Donc, ça s'arrête.
0: Benoît Feuillu, co-porte-parole des soulèvements de la terre.
4: Et moi, je vais dire un petit mot pour finir. Quand on dit que le parquet a fait le job minima, elle l'a fait mollement, mais en fait, elle a quand même redit qu'il n'y avait ni état de nécessité, ni urgence à agir au vu des problèmes environnementaux et climatiques, ce qui, moi, continue de me choquer profondément, et j'imagine vous aussi, si vous aviez été dans la salle. Et vous voyez, quand c'est nous qui parlons, bah, t'as toujours ce truc de classe un peu avec les juges, où nous on est des simples militants, on gagne pas bien notre vie, on est des paysans, paysannes, ou je sais pas quoi, et t'as toujours l'impression que ton droit à la parole est quand même mesuré, puis qu'elle te regarde vite d'une manière un peu condescendante, surtout quand par ailleurs t'as décidé de faire une déclaration, et puis de pas complètement jouer le jeu, de répondre à ces questions après, même si c'est ton droit le plus élémentaire, en tout cas c'est ton droit au tribunal. Et là, on avait un gars un peu spécial dans le tribunal, ça n'a pas été évoqué. On avait un type qui a un statut comme ça, il se trouve que c'était Michel Forst, qui est rapporteur spécial aux Nations Unies sur les questions de répression des militants environnementaux. Et là, tout de suite, tu vois, le gars, ça fait un peu autre chose face à la juge. Là, elle lui souriait un peu, elle lui parlait un peu mieux, etc. Et ce qui était intéressant, au-delà de cette question de statut, qui tout d'un coup fait que certaines paroles peuvent être plus entendues que d'autres, et encore, moi je dis ça, je suis, vous voyez, je suis un homme blanc d'un certain âge, je suis pas, voilà, un jeune de cité, racisé, enfin le genre de personnes qui veulent absolument encore moins écouter dans les tribunaux. Moi, ils m'écoutent à moitié, il y a des gens qui s'écoutent encore beaucoup moins que ça. Lui, elle l'écoutait un peu, et en fait, ce qui était vraiment intéressant par rapport à un parquet et à des avocats de la COP de l'eau ou l'espèce de fou cinglé de la coordination rurale qui vont vous expliquer en long et en large, parce qu'en vrai, il faut vous dire que c'est endurant, on se tape quand même 3 heures à entendre des gens qui vous disent « il n'y a aucun problème avec les bassines, c'est bien, c'est bénéfique, ça a été tout concerté, c'est génial, il n'y a pas de problème climatique, c'est bien, on ne voit pas pourquoi les gens manifestent ». Vous entendez ça quand même, ça dure longtemps là-dedans. Et il y avait ce monsieur Forst, rapporteur spécial des Nations Unies, qui a exposé très calmement, de manière assez convaincante et argumentée face à la juge, que au vu de l'état du monde, au vu de l'état de la planète, au vu de l'état de l'eau, c'était assez indispensable aujourd'hui que des gens puissent exercer de la désobéissance civile, faire des manifestations non conventionnelles, il disait. Il l'a dit, il l'a redit plusieurs fois, et non conventionnel, il l'a rappelé, parce que vous voyez, on nous dit qu'on est super violent, voilà, quand on va démonter une bassine. Et lui, il l'a redit maintes fois, il a dit « La violence contre les biens, ça n'existe pas, ça n'existe pas, vous voyez ?» Moi, c'est le message que j'ai envie de retenir aujourd'hui. Ça a assez scandalisé le gars de la coordination rurale. La violence contre les biens, au vu de l'état du monde, ça n'existe pas. Et par contre, faut y aller, quoi.
5: On passe, passe, on démontra toutes les bassines.
4: Tout l'après-midi, il y a un truc qui m'a rassuré quand on entendait de manière un peu endurante tous ces gens raconter des zinzineries, c'est que je savais qu'il y avait Édredon Sensible qui allait jouer à la fin, et ça, ça m'a fait tenir tout l'après-midi. Du coup, j'espère que vous allez rester pour eux, parce que moi, c'est ça qui m'a tenu, quoi. Merci à vous d'être là. Et vous, bien sûr, quoi.
6: Et en effet, ben, c'est l'occasion vraiment, là, au nom de tous les quatre, de remercier toutes celles et ceux qui se démènent depuis des semaines pour que ces rassemblements aient lieu, les camarades qui ont chargé des camions hier, les camarades qui ont monté ces structures dès hier et ce matin, etc., les camarades qui ont fait du soin, les camarades qui ont fait à manger. En fait, c'est ça une lutte vivante. Et vous l'avez compris, nous, dans cette lutte, on est juste ceux qui sommes devant avec le micro. Notre rôle s'arrête là. Mais notre lutte, elle est vivante parce qu'il y a de la place pour tout le monde et que tout le monde trouve sa place. Nos bassaranes.
4: Disco juillet, méga canal, les 26 septembre, les pesticides.
0: Et comme à chaque fois que Bassines Montmerci organise une action, la journée s'est terminée en fête avec des super concerts. Et voilà les amis, c'est ici la fin de cette retransmission de ce procès de Poitiers du 27 mai 2026, à télécharger via notre site olemixetlavoixoff.com avant qu'on se retrouve très bientôt sur votre radio encore libre préférée, nos bassaranes, nos passaranes. Ce n'est qu'un combat, continuons le début, salut.

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Le 7 juillet 1981, un homme à bord d'un avion solaire, démontrant que toutes les énergies dont nous avons besoin, nous pouvons les tirer du soleil, de l'air, de l'eau et de nous-mêmes.

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Giuseppe, j'ai appris que le petit Niccolo avait fait du mal à la famille. Tu vas me retrouver ce Minus et tu vas lui faire comprendre qu'on ne touche pas comme ça à la famille. Demain, tu reviens me voir et tu me dis que c'est de l'histoire ancienne.

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quand même. Ah, puis on dit l'Europe, mais ils sont dans les choux à Bruxelles parce que l'Europe, ça rapproche les peuples. Qui pareil, mais quand on voit qu'est-ce qui se rapproche entre nous, bah c'est pour les bons, hein. Moi, je dis ça, je dis rien. Non.

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0: Bonsoir, vous êtes bien à l'émission Tranjanar, l'émission anarchiste de Radio Libre qui se passe tous les premiers et troisièmes mercredis du mois, et les cinquièmes si on a dans le mois, à écouter sur 87.7 FM à Bruxelles, ou à écouter sur internet radiolibre.net. Ce mercredi soir, le 1er juillet 2026, à l'émission Tranjanar, nous diffusons l'épisode du mercredi 10 juin 2026 de Chronique Amère, une émission radio du radio Jet FM 91.2 à Saint-Herblain en France. L'épisode est titré « L'enfermement tout au long de l'exil », partie 1, arrivée en Europe. Ce mois-ci, dans Chronique Amère, on parle de la question de l'enfermement des personnes en mouvement tout au long de la route. La criminalisation des personnes en exil a lieu tout au long des parcours de migration, du départ à l'arrivée. Dans ce premier volet de 2 épisodes, nous allons nous intéresser à la question des prisons et de l'enfermement des personnes en exil une fois passées les frontières européennes. Attention, parce que la situation frontière et dans les prisons est dure et violente. Les témoignages qui suivent peuvent être difficiles à entendre. Et la deuxième volet, épisode de Chronique Amère, l'enfermement tout au long de l'exil. Vous pouvez trouver tous leurs épisodes sur le lien qui est aussi Chronique Amère, et on peut trouver ça à jetfm.fr. Jet est une association qui accompagne et développe des projets radiophoniques depuis 1986. Elle agit pour l'éducation aux médias et à la culture et valorise les initiatives locales et citoyennes. Implantée au cœur du quartier de Bellevue à Saint-Herblain, l'association rayonne sur le département de Loire-Atlantique et tout spécialement sur l'agglomération. Elle mène aussi ponctuellement des projets à l'échelle nationale et internationale. Et donc, dans le département de Loire-Atlantique, en FM, c'est fréquence 91.2, mais vous pouvez aussi les écouter sur Internet. Plus d'une centaine de bénévoles et collectifs contribuent chaque année à son antenne et créent une cinquantaine de programmes hebdomadaires et locaux tournés vers les arts, la culture, la musique, les droits humains, l'économie sociale et solidaire, les politiques locales, l'environnement ou encore les quartiers populaires. Et donc, cette année-ci, ils ont leur anniversaire, 40 ans. À l'occasion de cet anniversaire, JET propose toute l'année des événements publics pour célébrer le son sous toutes ses formes. Séances d'écoute, performances, spectacles radiophoniques, concerts, ateliers, plateaux radio. Depuis 40 ans, JET FM fait vibrer les ondes avec une radio indépendante, inventive et engagée, et ça se fête. Donc, le rendez-vous samedi 4 juillet au Petit Café des Résés pour une grande soirée de soutien d'anniversaire. Au programme, concerts, émissions performées, DJ sets et autres surprises sonores dans une ambiance festive et conviviale. Prix libre. Donc voilà, si vous êtes aux alentours de Nantes, il y a peut-être moyen d'y passer. Mais avant de lancer l'épisode « L'enfermement tout au long de l'exil », partie 1, arrivée en Europe, de Chronique Amère, je vais vous laisser entendre un extrait du rassemblement de 18 juin 2026 de Mars Attaque Bruxelles. Pas de retour à la normale sans retrait de toutes les réformes. Ben, malheureusement, ils n'étaient pas si nombreuses, mais j'ai quand même enregistré leur prise de parole. Voilà, vous pouvez écouter tout cela.
1: Une école entreprise.
2: On n'en peut pas.
1: 30 élèves par classe.
2: On n'en peut pas.
1: Des mois bâtiments en ruine.
2: On n'en peut pas. On n'en veut pas.
1: Des heures supplémentaires.
2: On n'en veut pas.
1: Moindre pas gratuit.
2: On n'en veut pas.
1: Leur CDI connu.
2: On n'en veut pas.
1: La pension à 67 ans.
2: On n'en veut pas.
1: Vous,
2: pas.
1: Vous nous écoutez pas.
2: On reviendra.
1: Vous nous écoutez pas.
2: On reviendra.
1: Vous nous écoutez pas.
2: On reviendra.
3: Des choses qu'on voulait pas, mais je crois que c'est toujours bien de leur rappeler ce qu'on veut aussi.
4: Est-ce que vous êtes chaud?

0: 60 ans.
1: C'est ça qu'on veut.
0: Du temps pour enseigner.
1: C'est ça qu'on veut.

0: donnez pas.
1: On reviendra.
0: Vous nous les donnez pas.
1: On reviendra.
0: Vous nous les donnez pas.
1: On reviendra.
0: Vous nous les donnez pas.
1: On reviendra. Merci.
0: Je vais donner la parole ici à Mars Attex. Mathieu, s'il vous plaît.
2: Voilà, bonjour, bonjour. Alors avant de commencer, on a toujours un petit slogan chez nous, c'est très simple, c'est pour rappeler le nom de notre collectif. Donc on s'appelle Mars Attax. Donc quand je dis Mars, vous répétez Attax, on le fait trois fois, ça fonctionne assez bien généralement. Mars
1: Attax.
2: Plus fort, Mars
1: Attax.
2: Mars
1: Attax.
2: Chers martiens, chères martiennes, chers élèves, chères personnes qui s'opposent au démantèlement d'écoles publiques. Le vendredi 5 juin, les réformes injustes qui frappent l'enseignement ont été votées. Malgré la force de notre mobilisation, malgré l'ampleur de notre mouvement, nous n'avons pas été entendus. Dès le début, nous avons annoncé des actions que nous étions prêts à mener en tant qu'enseignantes et enseignants, notamment le refus de communiquer les résultats des épreuves externes.
1: Ouais,
2: c'est ce qu'on va faire. Alors, le décret programme 2 a été adopté. Cependant, le Parlement devra revoter certaines mesures, notamment la hausse du Minerval et l'augmentation de 10% de la charge du travail dans l'enseignement secondaire supérieur suite au recours introduit par l'opposition. Alors, nouvelle, ça vient de sortir, il y a une plénière le 22, donc lundi 22, on sera là au Parlement, et puis le vote sera le 24 juin ou le 8 juillet, donc on compte sur vous pour être massivement présents pour faire entendre notre voix. Alors,
1: on peut s'applaudir.
2: Alors, ces réformes peuvent donc encore être retirées. C'est pourquoi notre lutte ne s'arrêtera pas tant que leur retrait total n'aura pas été obtenu. À la veille des CE1D et CESS, nous sommes réunis aujourd'hui devant la Fédération Wallonie-Bruxelles pour célébrer la fin d'année scolaire. Il n'est pas question de courber les chines alors que les réformes s'apprêtent à fragiliser durablement notre système éducatif. Nous refusons que nos enfants soient pris en otage par ce gouvernement. Nous refusons que les épreuves externes se déroulent normalement et viennent sanctionner des élèves qui ne doivent pas payer le prix du chaos organisé par des responsables politiques. Bravo d'ailleurs à nos collègues de Tournai et de Liège qui ont bloqué les dépôts. Je ne sais pas si on a qui sont là, mais on peut faire des bruits. Nous refusons le redoublement imposé dans ce contexte. Nous refusons tout autant la répression violente dont étaient victimes les jeunes qui défendaient de manière légitime leur droit à l'éducation. Aujourd'hui, nous sommes nombreux et nombreuses pour marquer symboliquement la fin d'année scolaire conformément à nos principes martiens. Pas de réforme! Pas d'épreuve externe! Pas de redoublement! Pas de violence policière! Nous lutterons pour nos droits aussi longtemps qu'il ne faudra. L'année scolaire se termine, mais notre mouvement ne fait que commencer. Mars ! Mars ! Mars !
1: Attends !
2: Et maintenant, j'ai une petite chanson que j'aime bien, ça s'appelle Glatini démission.

messieurs, merci d'être ici, merci d'être présents, merci de montrer votre voix, merci de continuer à manifester. C'est comme ça qu'on leur montrera, c'est comme ça qu'on continuera. On va montrer à Glatini et son parlement de merde qu'on est ici pour les vaincre et pour gagner. Moi je suis étudiant, j'ai une prof actuellement qui va perdre son boulot à cause de toutes ces réformes. J'ai des professeurs dans mon école qui vont perdre leur travail de rêve, leur travail qu'ils ont durement gagné, qu'ils ont été manifestés encore et encore. Et eux, à la place de nous écouter, vous savez ce qu'ils font? Des posts Instagram, hashtag Belgium a gagné. Ils profitent. Ils essayent de teindre un peu tout ce qui se passe ici présent en faisant mine de rien avec la Coupe du Monde actuellement. Mais nous, on continuera encore et encore. Allez, ils se sont montrés qu'ils étaient présents. Ils ont retiré les CESS. Ils continuent encore et encore à se battre. Et on va faire pareil. T'entends ça, les Fédérations Wallonie de Bruxelles. Glatini.

0: Non mais c'est quand même dingue de se dire, n'empêche, qu'ils font tout ça pour faire des économies, mais derrière ils font tout le contraire. 60% qu'ils veulent mettre pour la réussite des diplômes, pour la réussite du CEAD, du CESS. Et ils pensent vraiment que c'est comme ça qu'on va faire des économies. Ils pensent qu'avec ces mesures fascistes, nous allons continuer à baisser les bras. Non ! On va pas continuer à se laisser faire surtout. On va continuer à se battre encore et encore. De Bruxelles, à Liège, à Namur, à toute la Belgique. On continuera face à ces mesures anti-démocratiques.
1: Pour les écoles fondamentales, primaires et maternelles, pour dire qu'on est là, qu'on est chaud et que la mobilisation, elle continue, qu'elle n'est pas nouvelle, qu'elle est là depuis 5 ans, 6 ans, 10 ans, et qu'on est tous épuisés, fatigués, qu'on en a assez de ce mépris et de se faire lasser, gazer, frapper par la police, par les autorités, par le gouvernement. Et ce qu'on demande, c'est le retrait de toutes les réformes et pas juste de celles-ci, parce que les enseignants en ont besoin maintenant et qu'on veut un autre enseignement et une autre école qui ne classe pas, qui ne ségrègue pas et qui ne sépare pas les élèves dès le plus jeune âge.
2: Bon, moi juste quelques mots. Je suis prof dans une haute école ici un petit peu plus loin, où il y a une section éducation. Et juste vous informer que de 1000 étudiants, on est passé à 600, et donc il y a une dizaine de profs qui n'ont plus d'attribution pour l'année prochaine, plus d'une dizaine, et surtout, il n'y a plus d'étudiants, enfin, il n'y a plus beaucoup d'étudiants. Et voilà, tout ça se tient, et donc la lutte continue.
0: Si j'aimerais rajouter, moi, j'avais été à une convocation, on avait fait un petit regroupement avec des personnes de hautes écoles et de hautes études dans le milieu artistique avec l'INSAS, etc. On a évalué quelque chose, on a évalué. Actuellement, on a dit, enfin, il y a plus de 2000 étudiants qui sont en hautes études actuellement en université, en hautes écoles, en section art, qui vont devoir arrêter leurs études, tout ça parce qu'ils vont devoir, enfin, ils ne peuvent pas en fait payer 1200 euros de Minerval, sachant qu'au fur et à mesure du temps, ils ont littéralement dit que ça va coûter plus cher. C'est une honte, c'est vraiment une honte de devoir penser comme ça. Il n'y a aucune raison là-dessus, et je comprends vraiment pas pourquoi on continuerait pas à se battre encore et encore. Et c'est pour ça que ici présent, on peut tous vous remercier de venir, d'être là, de continuer à lutter. Vous êtes la puissance. Ensemble, collectivement, nous serons réunis ensemble pour vaincre cet Arizona, ces mesures antidémocratiques. Merci beaucoup à vous tous. On est là, même si Gatti n'y veut pas, nous on est là.
3: 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Et maintenant, on passera l'épisode du mercredi 10 juin 2026 de Chronique amère, l'enfermement tout au long de l'exil. Partie 1, arrivée en Europe. Chronique amère de Jet FM. Et on terminera l'émission avec l'agenda militante de Stut Info, lu par Nicole. Bonne écoute.
4: Alarm phone, hello.
5: Hola. What's your alarm phone?
6: Salam alaikum.
4: Allô, bonjour.
6: Alarm phone,
4: Mike. C'est alarm phone.
7: How are you, my friend?
5: Comment ça, amigo?
8: How many are you on?
9: Can you hear me?
10: Est-ce que vous m'entendez?
8: Okay, can you...
11: Benny, do you
8: have me? Can you give me your GPS position?
4: Chronique amère.
9: Chronique à
4: chronique
9: mère.
4: À mère.
5: Chronique amère.
11: Une chronique mensuelle réalisée par des membres du réseau Alarmphone.
4: Combien de personnes êtes-vous sur le bateau?
12: Mon à GPS.
4: What kind of boat are you on?
13: How many are you on the boat?
8: Keep calm, keep as calm as you can.
13: Okay, I call you back.
12: ما هو لون القارب?
14: Maybe try calling again, because right now I can't hear anything.
15: La Méditerranée est devenue un cimetière.
5: Parce que des milliers de gens traversent la Méditerranée.
6: Parce que la mer Méditerranée est une frontière.
7: Parce que les frontières perpétuent le racisme et le colonialisme.
5: Parce que le racisme et le colonialisme tuent.
9: Parce qu'en 2024, 12 500 personnes sont mortes ou disparues en traversant.
10: 1041 personnes par mois.
12: 240 personnes par semaine.
16: 34 personnes par jour.
9: Plusieurs milliers de personnes sont emprisonnées.
6: Et bien bien plus dont on ne sait rien.
17: Rien qu'une fois, faire les vagues et tout casser rien qu'une fois.
7: Parce que des histoires existent derrière les chiffres.
5: Parce que ces histoires doivent être racontées.
6: Parce qu'on veut continuer à lutter.
7: Parce qu'on ne veut pas oublier.
6: Parce qu'on ne veut pas s'habituer.
5: Parce qu'on savait.
6: Parce qu'on savait.
7: Parce qu'on savait.

0: Bonjour, j'espère que tu vas bien. De la part de ton ami Ahmed, depuis les barreaux, je ne te cache pas que je suis épuisée par la prison et le geôlier.
1: La rétention, ils disent que c'est pas la prison. Les cellules sont ouvertes, tu as le droit à un bigot, il y a une cour pour sortir. Mais les murs et les barbelés sont bien là, les flics aussi. En fait, c'est pire que la prison.
2: Ils m'ont emmené au tribunal. J'ai rencontré la juge d'instruction qui m'a dit qu'elle allait me placer en détention provisoire pendant 4 mois. Mais je n'ai toujours pas été libérée à ce jour. Je ne sais pas pourquoi. À présent, cela fait 24 mois et je n'ai toujours pas eu de jugement.
1: Ceux qui sont enfermés pour la première fois, ils deviennent vite fous. C'est le bordel tout le temps.
3: Bonjour à toutes et à tous et bienvenue dans ce 39e épisode de Chronique Amère. Une chronique mensuelle où l'on décortique les politiques des frontières européennes et toujours depuis Alarmphone. Alarmphone est un réseau transnational d'activistes qui lutte contre les frontières et pour la libre circulation de toutes et tous. Pour nous, considérer que toute personne doit avoir le droit de circuler comme elle a envie implique qu'aucune personne ne devrait être contrainte dans un espace quel qu'il soit, qu'aucune personne ne devrait se trouver privée de liberté dans des lieux d'enfermement, y compris en prison. La criminalisation des personnes en exil a lieu tout au long des parcours de migration. Impossible de compter toutes les personnes qui se retrouvent enfermées dans des pays de passage au sud de la Méditerranée, mais également une fois arrivées en Europe. Nous vous avions déjà raconté, dans un épisode précédent, l'histoire d'Ibrahim Abba, un camarade sénégalais en prison en Angleterre. Cette fois, nous avons eu envie de nous emparer plus largement de la question de l'enfermement des personnes en mouvement tout au long de la route. En Europe, quand on parle d'enfermement des étrangers, on pense avant tout aux centres de rétention administrative, CRA en France, CPR en Italie, centres fermés en Belgique, centres de rétention ou d'expulsion en Allemagne. En revanche, on parle beaucoup moins de toutes les personnes en exil qui se retrouvent dans les prisons sous divers chefs d'inculpation, ou de tous ceux qui font des allers-retours incessants entre CRA et prison. Alors dans cet épisode, on va surtout s'intéresser et donner la parole à ceux qui passent des années en prison, accusés notamment d'avoir conduit les bateaux sur lesquels ils ont traversé. On entendra aussi parler des résistances et des solidarités qui se tissent, dedans comme dehors. Attention, parce que la situation aux frontières et dans les prisons est dure et violente, les témoignages qui suivent peuvent être difficiles à entendre.
4: Pour cet épisode, on est allé rencontrer les membres du collectif Ragazzi by Fal en Italie.
5: Je m'appelle Lamine, moi je suis sénégalais. Ce n'est pas moi que j'ai choisi pour venir ici en Europe parce que le temps que je suis en Libye, je travaille maçonnerie avec une grande entreprise. Donc je travaille donc aux règles comme tout le monde. Mais il y a des moments là, donc c'est difficile pour nous parce qu'on ne peut pas rester là-bas pour toujours parce qu'il y a des guerres. On te maltraite, donc il n'y a pas de solution. Donc pour retourner, il y a une porte seulement ouverte. Donc c'est la porte que moi que j'ai payée pour venir ici en Europe. Durant les voyages de Libye, il n'y a pas de capitaine. Donc moi, j'ai dit, le monsieur là, je veux conduire les bateaux parce que je sais, parce que quand je suis au Sénégal, donc je travaille les pêches en même temps. Il m'a dit, il n'y a pas de problème, donc toi, tu connais pour conduire les bateaux. Donc, il m'a expliqué tout. Il m'a isolé avec les gens. Mais avec grande surprise, quand j'ai fait 3 jours de voyage, donc quand je suis descendu ici en Sicile, en Palermo, on m'a isolé parce qu'il y a quelqu'un, il m'a blanchi, il a dit, c'est moi que je vais conduire les bateaux. Moi, je ne comprends pas l'italien. Je ne comprends pas les situations. Moi, tu ne comprends pas les lois d'Europe. Les gens, ils m'ont isolé. Donc, après, il m'a amené en prison. Après, tu n'as pas droit pour téléphoner à ta famille. J'ai fait 2 ans, 8 mois, 27 jours en prison. Ma famille, ils pensent que je suis mort, ils m'ont oublié. Moi, je ne comprends pas. Parce que tu n'as pas de droit pour appeler. Tu n'as pas de droit pour travailler. Tu n'as pas de droit à beaucoup de choses. Parce que les gens, quand ils disent quelque chose, ils disent non, non, non, toi, tu es un criminel parce que tu as amené les clandestins ici. Quand je suis allé en tribunal, donc après, ils m'ont laissé. Mais non, il dit non, tu es libéré, donc voilà, et nous, il n'y a pas de preuves, ta-ta-ta-ta-ta. Comme ça, 2 ans, 8 mois, 27 jours, rien. Tu ne peux pas prendre quelqu'un, tu es accusé, sans preuves, sans rien, tu mets en prison 3 ans après, sans rien, après, tu dis, aujourd'hui tu es libéré. Où que je vais aller? Quand je suis sorti, où que moi je vais aller? Je ne connais pas personne, il n'y a pas de téléphone, il n'y a pas de famille, rien même. J'ai perdu tout mon contact. J'ai dormi dans le lit 2 jours. Le 3e jour, j'ai trouvé quelqu'un, il m'a amené en Viaggio Conte.

0: on écoute Cher nous raconter la création du collectif.
1: Ragazzi Baifal est un collectif né en 2017 avec des groupes de jeunes migrants, ceux-là même qui vivent ici à Palerme. Ainsi, en 2017, nous étions dans une caritas appelée Viaggio Conte, où vivent des migrants, y compris des ressortissants de pays tiers sans papiers, venus de partout, pas seulement du Sénégal et de la Gambie, mais de toute l'Afrique et même de quelques pays d'Europe. C'est là que notre groupe a vu le jour. Notre problème, c'est que nous sortions tous de prison. Quand nous étions à Viaggio Conte, nous n'avions aucun soutien, car nous étions abandonnés par le système. C'est là que nous avons compris que la solidarité est en nous, que nous sommes de vrais frères, que nous ne luttons pas simplement pour le plaisir de lutter. Ce que nous disons sur le baïfalisme, sur le fait de lutter ensemble, c'est en nous. Le baïfalisme est une confrérie née au Sénégal. Et comme nous sommes les baïfal au Sénégal, quand nous sommes venus ici, nous sommes devenus les baïfal de la même manière. Nous en sommes maintenant à un stade où nous menons de nombreuses activités, où il y a beaucoup de choses en cours, des projets, des actions de soutien.
2: Però abbiamo i programmi, abbiamo i progetti. Avevamo un progetto come lavoriamo come un po' di ragazzi baïfal.
1: Nous avions un projet avec quelques jeunes de Baïfal et de Maldouza pour soutenir les jeunes qui sont en prison. Nous avons aussi des camarades comme Majay qui sera en prison pour rendre visite aux jeunes incarcérés. Nous avons également un service où nous écrivons des lettres aux jeunes en prison. Nous leur demandons ce dont ils ont besoin et nous leur disons que nous sommes là pour eux. Nous avons également organisé plusieurs soirées pour mettre en avant la culture, les arts et l'importance de vivre ensemble. Ce que nous faisons, c'est un combat qui dure toute la vie.

0: Sono arrivato in Italia nel 2016, mese 7, giorno 7.
1: Hassan.
0: Sono arrivato a Palermo.
1: Membre des Ragazzi by Fall.
2: Je suis arrivé en Italie en 2016, le 7 du mois de juillet à Palerme. On m'a arrêté pour scafista, parce que j'ai piloté le bateau pour arriver ici en Italie. J'ai moi-même passé 3 ans et 3 mois en prison, ce qui n'est pas rien. Mais ce n'est pas non plus une éternité. Ces 3 ans et 3 mois m'ont permis d'acquérir une certaine expérience et de comprendre certaines choses. Mais ils m'ont aussi fait perdre un peu de temps à attendre. Quand on vit en prison, dans un endroit fermé, on voit les mêmes choses tous les jours. On vit les mêmes choses tous les jours. Ce n'est pas comme si certaines choses changeaient aujourd'hui et d'autres demain. Tu obéis aux ordres qu'on te donne. Tu ne peux pas aller au-delà des ordres qu'on te donne. Tu ne peux pas faire d'autres choses qu'ils ne veulent pas. Ou si tu fais d'autres choses, ils te font un rapport, ils te mettent en isolement pendant 40 jours ou tu restes là tout seul sans parler à personne.
0: Pour
2: moi, venir ici en Europe et rentrer en prison, c'est une chose très pénible. Mais sur certains points de vue, c'est aussi une chose qui te fait comprendre ton point de départ dans la vie. Mais pour moi aussi, qui ai vécu en prison, passer 2 ans sans parler à mes parents, sans parler à ma famille, c'était une expérience terrible qu'on ne peut pas comprendre. À un moment donné, mes parents pensaient que je n'existais plus sur Terre. Mais grâce à Dieu, qui m'a donné la force de vivre cette histoire passée, qui était une épreuve qui devait arriver dans la vie, que j'ai surmontée et laissée derrière moi. Mais il faut toujours le courage de continuer, même de se battre pour soi-même. On ne peut pas dire qu'on est sorti et qu'on est libre, non. Parce qu'on doit se battre pour les papiers, on doit se battre pour d'autres choses. On n'est pas libre si on ne met pas en place ce mouvement, cette vie et aussi ce combat. C'est pour ça que ce combat du baïfalisme s'est étendu. Parce qu'on a besoin de soutien, d'aider nos frères qui en ont besoin, à l'extérieur comme à l'intérieur. Nous ne pouvons pas lutter seuls, non. Partageons ça avec le monde entier. Ne tournons pas le dos et regardons cela en face.

0: Credo che già
1: Mohamed, membre des Ragazzi Baïfal.
2: Je pense que dès le départ, la lutte Baïfal a été une lutte anti-système, c'est-à-dire contre la discrimination systémique. Et donc aussi contre le système carcéral, puisque Cher Amadou Bamba lui-même a été emprisonné par les colonisateurs. Et c'est le même système qui, encore aujourd'hui, continue à mettre tant de personnes en prison seulement parce qu'elles ont décidé de voyager. Parce que nous sommes considérés comme illégaux ici et qu'en tant que migrants, nous sommes au cœur de cette lutte.
0: Le fait que Ragazzi Baïfal est né des jeunes qui erano stati in carcere e quindi si sono trovati costretti.
2: Les Ragazzi Baïfal, ce sont des jeunes qui ont été incarcérés et qui se sont donc retrouvés contraints de faire ces choix-là, de lutter, de sensibiliser les gens, de leur dire que nous ne sommes pas des criminels. Les criminels, ce sont ceux que l'Europe, l'Union européenne, l'Italie, la France payent en Libye pour arrêter les gens. Et donc, ceux qui transportent les personnes, celles qui sont parfois contraintes de conduire les bateaux, ce ne sont pas eux les criminels. C'est le même système qui paye des gens pour arrêter les migrants, alors que l'immigration devrait être un droit pour tous. C'est un droit qui vaut pour vous, Européens, pourquoi pas pour nous? Et donc, ça aussi, c'est une lutte. Quand on parle de lutte pour les droits, ça aussi, c'est un droit fondamental. Pourquoi les Européens devraient-ils décider si je peux voyager ou si je dois mourir en Gambie? Pourtant, tout le monde sait que les véritables trafiquants sont en Libye. Ce sont eux qui reçoivent de l'argent de l'Union européenne pour bloquer les migrants. Certaines personnes accusées de trafic d'êtres humains ont même été accueillies en Italie pour négocier avec des responsables politiques comme Matteo Salvini. Et donc, des accords sont conclus avec eux, alors que ce sont eux qui tirent profit du système. Pendant ce temps-là, des migrants qui sont obligés de partir de chez eux pilotent les embarcations et sont arrêtés. C'est profondément injuste. Et c'est aussi pour cela que la lutte contre les prisons continue. Car, comme ils le disaient, les effets de la prison ne s'arrêtent pas à l'enfermement. Ils continuent après la sortie, faute de soutien. Malgré cela, ces jeunes ont eu le courage de se relever et de dire « Non, ici, ce n'est pas la fin de nos vies. » Nous continuons donc à lutter pour nos vies et pour d'autres jeunes dans la même situation.

0: À présent, cela fait 24 mois et je n'ai toujours pas eu de jugement, car je suis en prison depuis le 12 août 2023.
1: Les flics, bien sûr qu'ils sont racistes. Ils profitent qu'ici, la plupart des gens parlent pas ou mal français. Ils leur parlent comme des chiens, se foutent d'eux. Quand ils voient que tu parles bien français, ils réagissent pas pareil. En fait, ils sont toujours sur ton dos. Ils te mettent la pression, car si tu réponds, ils te rentrent dedans direct. Alors, ils font tout pour que tu leur répondes.
2: J'essaie 1000 fois par jour de me préserver, de préserver mon esprit et mon moral, et de ne pas dévier de l'amertume des mœurs.
1: Jamais je ne pensais qu'il était possible de maltraiter ainsi les gens. Plus les jours passent, plus j'ai du mal à dormir. Le CRA, c'est d'une violence incroyable, c'est de la torture mentale. Leur but, c'est de te faire péter les plombs. Ils te font mal psychologiquement.
3: On a également rencontré Mustapha, membre du collectif Mataris, en Grèce.
4: Last year, 2025, we start to make our group called Mataris.
5: C'est l'année dernière, en 2025, que nous avons créé notre groupe appelé Mataris. Ce groupe a pour but d'aider la communauté soudanaise ici et les réfugiés soudanais qui sont venus en Grèce en quête de sécurité, mais aussi d'aider les Soudanais au Soudan en collectant des fonds pour les envoyer aux services d'urgence qui viennent en aide aux Soudanais pendant la guerre, et enfin de parler de la révolution qui a eu lieu au Soudan en 2018. Un jour, nous avons entendu parler d'une cinquantaine de garçons en prison, dans la prison pour mineurs appelée Avlona à Athènes. Nous avons donc cherché un moyen de les contacter et avons commencé à leur écrire des lettres pour leur dire qu'il existait un groupe de solidarité à l'extérieur capable de les aider. Puis nous avons reçu des réponses. Nous avons réalisé qu'ils étaient accusés d'être des passeurs alors qu'ils venaient de Libye pour piloter le bateau ou s'occuper du GPS afin d'aider les gens pendant les traversées. Pour cela, ils ont été condamnés à des peines de 10, 15 ou 25 ans. Les dernières condamnations sont de 10 ans et le maximum est de 25 ans. Mais le juge leur inflige des peines irréalistes, comme 1300 ans, parfois 250 ans. Quant à la situation à l'intérieur de la prison, elle est très difficile. Tout d'abord, lorsqu'ils arrêtent quelqu'un, ils le font descendre du bateau. Ils placent au moins une à trois personnes en détention provisoire pendant 6 mois, après quoi ils leur communiquent la date du procès. Ensuite, il faut faire appel à un avocat. Si vous en engagez un privé, vous devrez payer 1 500. Si vous n'en avez pas, vous devrez vous contenter d'un avocat commis d'office. Et celui-ci vous proposera en fait simplement de conclure un accord de plaidoyer, car c'est pendant le procès, au tribunal, que vous découvrez votre avocat commis d'office. Donc l'avocat commis d'office ne vous rencontre que 2 fois pendant le procès, soit 5 à 10 minutes maximum pour discuter avec vous et ensuite vous défendre. Cela ne fonctionne pas car l'avocat ne peut pas en 5 minutes lire le dossier et ensuite vous défendre. Il vous propose donc de conclure un accord avec le tribunal, de dire « je suis coupable, je suis un passeur, j'ai pris de l'argent à des gens pour les faire venir ». Mais ce n'est pas vrai. Pourtant, l'avocat essaie de négocier ça pour obtenir une peine moins lourde, comme 10 ans au lieu de 25.

0: Quant à savoir si elles ont la possibilité de se défendre et d'exercer leurs droits, en réalité, non. Parce que le procès prend très peu de temps. Parfois, ça ne dure que 6 minutes. Et nous avons constaté une approche systématique de la part du juge, des avocats, de l'État et de la police, ce qui donne l'impression qu'ils ne font qu'un. Par exemple, à Chania, un juge a, en un an, plus de 65 affaires et personne n'a été acquitté. Et pour ce qui est de leurs droits, ils ne les connaissent pas vraiment. Alors nous avons fait beaucoup d'efforts pour les informer, par exemple sur ce que signifie être en négociation de peine. Les avocats de l'État ne leur ont pas expliqué que si vous êtes en négociation de peine, cela signifie que vous êtes considéré comme un passeur et que vous ne pouvez pas demander l'asile. De plus, même si vous êtes en négociation de peine, vous avez en fait le droit de faire appel. Et vous avez le droit de demander l'asile depuis la prison. Mais personne ne leur dit cela. Il n'y a aucun moyen de prendre contact avec qui que ce soit, par exemple pour recevoir une visite. Car seuls les proches ont le droit de vous rendre visite et la police vous confisque vos téléphones, ce qui crée un isolement entre les prisonniers et leurs familles. On ne leur a pas donné de vêtements, ni de chaussures, ni même de sous-vêtements, donc ils ne portent que leurs vieux habits. Quant à la nourriture, ils ne leur donnent qu'un seul repas par jour et il faut s'en contenter pour toute la journée. Parfois, ils leur donnent du porc, mais comme les musulmans n'en mangent pas, ils ne peuvent pas manger pendant 2 jours. Dans le cadre de notre campagne, nous avons recensé plus de 85 familles qui n'ont pas eu de nouvelles de leur fils. Dans l'un de ces cas, cela fait environ 2 ans et demi qu'elles sont sans nouvelles. Il y a tout juste 2 semaines, nous avons réussi à établir le contact entre eux. Et nous savons désormais que le jeune homme est en vie et se trouve dans l'une des prisons. Mais il n'a toujours pas de contact avec sa famille.
1: Le vrai problème auquel nous sommes confrontés, c'est comment entrer en contact avec ces personnes. La campagne a commencé en avril dernier, mais nous n'avons pris contact qu'avec 328 Soudanais en prison. Nous avons donc beaucoup de mal à atteindre ce nombre, à recevoir leurs appels et à briser cet isolement. Et aussi à trouver une ONG pour les aider avec l'avocat, comme une aide juridique, ainsi que leur envoyer des vêtements afin de les aider financièrement à payer l'avocat.
0: Money to help them with the lawyer.

Nous entretenons de bonnes relations avec certains groupes ici, notamment en Crète, où se déroulent la plupart des procès à la Canée, et à Héraclion, ainsi qu'à Volos, à Thessalonique et à Athènes. Ils ont donc beaucoup contribué à la campagne, par exemple en envoyant de l'argent aux personnes concernées, des cartes téléphoniques pour qu'elles puissent appeler, et en organisant des manifestations pour mobiliser un large public. Nous organisons également une véritable collecte de fonds en ligne pour assurer la traduction au sein du tribunal, car la plupart des avocats ne disposent pas d'un interprète de l'arabe vers l'anglais ou de l'anglais vers le grec. La campagne 50 out of many a commencé avec 50 garçons, mais ce nombre va augmenter, et c'est ce qui se passe actuellement. En avril, cela fera un an que nous travaillons sur ce projet. Jusqu'à présent, nous avons obtenu la libération de 12 personnes, ce qui est une bonne chose, et les gens sont désormais sensibilisés à ces droits. Nous leur avons permis de se refaire une vie. Nous avons également organisé de nombreux événements ici pour que les gens s'impliquent, notamment des assemblées ouvertes afin qu'ils puissent participer à ce mouvement. Pour les personnes de l'extérieur, elles savent ce qu'elles peuvent faire et comment aider. Elles peuvent parler de ce qui se passe en Grèce. Elles peuvent s'impliquer également lors des procès, collecter des fonds, sensibiliser le public.

0: qu'on soit voyageuse, passeur, qu'on ait ou pas aidé à organiser des voyages, pour nous, ce n'est pas la question. Parce qu'à Chronique Amère, on pense que l'enfermement n'est une solution pour personne. Que pierre par pierre et mur par mur, on voudrait détruire toutes les prisons, les lieux de détention, de rétention et leur justice avec.
1: Ibrahim, enfermé en Angleterre et accusé d'avoir conduit un bateau.
2: From Cali to England.
1: Ça s'est passé alors que j'essayais de traverser de Calais vers l'Angleterre. À un moment, il y a eu un problème avec le bateau. Après avoir appelé les secours, à partir du moment où le bateau ne marchait plus, nous avons passé environ 3 heures à attendre, sans voir de bateau de sauvetage. Au bout de 3 heures, un bateau est arrivé et nous a secourus. Et tout à coup, je me suis assis. Parce que j'avais bu un peu d'eau et que je me sentais un peu mal. Je me suis assis, la police est arrivée et ils m'ont demandé de leur tendre la main, sans rien dire de plus. J'ai tendu mon bras, ils m'ont menotté et m'ont emmené au poste. Puis, ils m'ont dit que j'étais le conducteur du bateau. Je leur ai dit que je n'étais pas le conducteur, mais ils m'ont dit que 20 personnes m'accusaient de ça, tu vois, d'avoir fait passer des gens. J'ai été confronté au procureur et ils m'ont envoyé en prison. Ils m'ont dit que j'y resterais 4 mois, juste le temps de l'enquête. Au bout de 2 ans et 3 mois, j'ai comparu devant le juge. Au tribunal, ils m'ont accusé d'avoir piloté le bateau. La première accusation, c'est d'avoir piloté le bateau. La deuxième, c'est qu'ils ont dit que je faisais le passeur. Et la troisième, c'est une affaire de meurtre. Une affaire de meurtre, comme ça, parce qu'ils m'ont dit que c'était pendant ce voyage, quand le bateau a coulé, que 6 personnes sont mortes. Je ne les avais jamais vues de mes propres yeux, mais j'ai entendu la police dire qu'il y avait 6 morts.
3: Délibéré du procès d'Ibrahim. Mardi 18 novembre 2025, tribunal de Paris.
4: Donc l'audience est reprise, veuillez vous asseoir.
3: Monsieur Ibrahim Aboubakar, au-delà des différents moyens et de votre situation particulière, vous étiez avant tout un candidat au départ et auriez pu perdre la vie cette nuit-là. Mais vous avez quand même eu un rôle différent des autres passagers. Les témoins vous assignent un rôle en tant que conducteur, mais pas tous. Certains disent que vous avez aidé Aise, d'autres qu'il n'y avait qu'un seul conducteur. Il est possible qu'un amalgame ait été fait entre vous, les 2 seules personnes africaines sur le bateau. Votre version des faits a été confirmée par l'enquête. Un deuxième conducteur n'était pas nécessaire et vous n'aviez pas de compétences pour le faire. Donc, vous n'avez pas bénéficié d'un passage gratuit. Donc, vous étiez passager et n'avez pas participé d'une façon différente. En conséquence, vous êtes relaxé des fins et des poursuites. Le tribunal forme le vœu que vous trouviez une vie meilleure en France après avoir été contraint de quitter votre famille. Le reste des prévenus sont tous jugés pour homicide involontaire. Il n'y avait pas de gilet de sauvetage adéquat. Vous avez créé les conditions conduisant au décès des personnes, des faits graves qui vont au-delà de l'aide au séjour irrégulier. D. Relaxé des faits de bande organisée, mais coupable pour aide au séjour irrégulier. 5 ans d'emprisonnement et maintien en détention. S. Relaxé pour homicide involontaire et mise en danger, mais coupable d'aide au séjour irrégulier. 3 ans d'emprisonnement et interdiction du territoire français. N. Coupable de tous les chefs d'accusation. 9 ans d'emprisonnement, 100 000 euros d'amende et interdiction du territoire français. T. Coupable de tous les chefs d'accusation. 12 ans avec maintien en détention. I. Coupable de tous les chefs d'accusation, 15 ans d'emprisonnement, 200 000 euros d'amende et interdiction du territoire français.
2: After 2 weeks, I get unison. When I get free, it was, you know, like I was very happy because, you know, anything that it has advantage and disadvantage, and the condition in the prison was, you know, was very difficult. Because firstly, I did not have contact with family.
1: Au bout de 2 semaines, j'ai été innocenté. Quand j'étais libéré, j'étais très heureux. car vous savez tous ses avantages et ses inconvénients. Les conditions de vie derrière les murs de la prison étaient très difficiles, car d'abord je n'avais aucun contact avec ma famille, je n'avais aucun contact avec mes amis, je ne parle pas français, et tout le monde en prison parle français. Je ne pouvais pas leur parler pour décrire ce que je ressentais. J'avais besoin de discuter avec quelqu'un pour oublier ma douleur. C'était très dur.

0: But after I find one guy was telling, gave me a little bit of advices, I became a little bit calm, but even
1: Mais après, j'ai trouvé un gars qui m'a donné quelques conseils. J'étais un peu plus calme. Mais même là, c'était vraiment dur en prison. Au bout d'un certain temps, j'ai peu à peu compris la situation en prison. J'ai même reçu du soutien de personnes de l'extérieur, comme l'organisation Captain Support. Et après, mes collègues m'ont contacté par courrier. C'est vrai, j'étais en contact avec beaucoup d'amis et avec ma famille, et je suis devenue calme. Et j'ai même essayé de commencer à apprendre un peu de français pour faire des activités et oublier toute la douleur que j'ai. Mais en même temps, j'ai passé 2 ans et 3 mois là-bas. C'était une période très, très, très triste et très étrange. Et tu sais, je regrette beaucoup le temps que j'ai passé là-bas. Après, quand on m'a dit que j'ai été innocent, j'ai été très surpris.
0: I hope that everybody, new immigration coming,
1: j'espère que tout le monde, tous ceux qui viennent d'arriver, quand ils vont en prison, j'espère qu'ils puissent être patients. J'espère en même temps qu'ils n'oublient pas qu'il y a toujours des êtres humains qui ont l'humanité, qui seront à vos côtés, qui te disent « Je serai avec vous, à vos côtés, et je vous aiderai avec solidarité et amour. »
0: I planned that to join like with Captain Support people, and there's even another organization.
1: Maintenant que je suis libre, j'ai l'intention de rejoindre, par exemple, les gens qui soutiennent Captain Support. Il y a même une autre organisation avec des Soudanais qui s'appelle Kouch. Je vais les rejoindre en tant que bénévole.
0: Now I'm going to fight against the criminalizing, because there's many people they put them in the prison illegally, and they.
1: Je vais lutter contre la criminalisation, parce qu'il y a trop de gens qu'on met en prison illégalement, juste au hasard, sans aucune justice. Et je suis contre ça, pour toujours.
2: Comme Ibrahim, de nombreuses personnes se retrouvent enfermées en France ou en Angleterre, en détention provisoire, avant même d'être jugées. Mais ces derniers mois, la stratégie de criminalisation dans cette zone de la Manche est en train de changer, puisque sous la pression de l'Angleterre, la France a changé de doctrine. Alors qu'auparavant, la répression se faisait sur les plages en empêchant les départs, la gendarmerie maritime a maintenant l'accord des préfets pour intervenir en mer et sur les cours d'eau menant à la Manche. Parce que pour éviter la répression sur les plages de départ, les bateaux ont de plus en plus tendance à partir de zones éloignées des endroits surveillés et à longer les côtes pour récupérer des personnes voulant traverser directement dans l'eau, aux abords des plages ou le long des cours d'eau menant à la mer. La gendarmerie maritime a commencé à appliquer cette méthode d'interception de personnes voulant traverser directement dans l'eau, aux abords des plages ou le long des cours d'eau menant à la mer. La gendarmerie maritime

0: de contacter des avocats compétents, absence d'interprètes, d'avocats lors des auditions, etc. Il s'agit d'un très bon moyen pour juger des personnes sans preuve et les condamner à des peines lourdes de prison et d'interdiction du territoire sans qu'elles puissent se défendre. Un nouvel enjeu important aujourd'hui pour lutter contre la répression est de faire passer le message auprès des personnes qui traversent, de refuser à tout prix les comparutions immédiates et de contacter Captain Support ou tout autre collectif de soutien sur place à Calais.
1: À mon arrivée en prison, je n'avais ni vêtements ni chaussures et c'est elle qui m'a aidée à cet égard. Je vous remercie et vous exprime ma gratitude encore une fois. Je vous suis vraiment reconnaissant.
2: Pourquoi l'État fait tout pour nous mettre dans la merde? Liberté, égalité, fraternité, tu parles. Mais il faut rester fort, je ne vais pas me rabaisser. On a traversé le désert, la Méditerranée, on a perdu des frères et des sœurs dans ce voyage. J'ai pas envie de penser à tout ça. Et dire que quand t'es au pays, t'entends parler de la France. Mais quand t'arrives, ce n'est pas cette France que tu trouves. Pourquoi il y a un tel racisme contre les migrants? Pourquoi on nous empêche d'avoir nos papiers? Pourquoi l'État fait tout pour nous mettre dans la merde?

Voilà, Chronique amère, c'est fini pour aujourd'hui. Nous vous retrouvons très bientôt pour un second épisode sur la question de l'enfermement et des prisons, cette fois tout au long des routes de l'exil. En attendant, nous avons, comme à notre habitude, envie de terminer cet épisode par des pensées de solidarité. Des pensées de solidarité pour toutes les personnes enfermées, pour celles qui affrontent au quotidien l'isolement des CRA, des GPR, des CIE et autres centres fermés. Des pensées de solidarité pour toutes et celles et ceux qui, présumés capitaines ou accusés d'avoir participé à l'organisation de voyages, sont enfermés à leur arrivée en Europe. Des milliers de personnes sont actuellement en prison en Grèce, en Italie, en Espagne, au Royaume-Uni et en France. Des pensées de solidarité pour toutes les personnes incarcérées actuellement au Sénégal, juste pour le fait d'être homosexuel. Solidarité avec toutes les prisonnières partout dans le monde. Pensées pour toutes les familles et les proches de détenus, pour toutes les personnes et les collectifs qui luttent contre les prisons et l'enfermement, et pour toutes celles et ceux qui s'organisent pour apporter du soutien à l'intérieur. Pour reprendre les mots des camarades Baïfal, qui sont au cœur de la lutte contre le système carcéral en Italie, nous ne pouvons pas lutter seuls. Partagez cela avec le monde entier. Ne tournons pas le dos et regardons cela en face. Crève la tôle! Merci à Lamine, Sheikh, Hassan et Mohamed. Merci aux camarades de Mataris et à Ibrahim pour leur précieux témoignage. Merci à Ahmed et aux autres enfermés en centre de rétention pour le partage de leurs lettres. Merci aussi à toutes les personnes qui ont rendu cette chronique possible, et aussi à celles et ceux qui vont la diffuser. 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Vous pouvez aussi la partager avec vos proches et la diffuser à l'infini. Pour en savoir plus sur Alarmphone et les traversées des frontières maritimes de l'Europe, vous pouvez aussi consulter le site Watch the Med ou celui d'Alarmphone. Rendez-vous le mois prochain pour un nouvel épisode de Chronique amère. Et d'ici là, main sur le cœur et poing levé.

Passons maintenant à l'agenda. Alors, du vendredi 3 juillet au dimanche 5 juillet 2026, à la Zinecke Place Masby numéro 13 à Bruxelles, il y a un Arpente Festival, c'est la 4e édition. 3 jours pour plonger ensemble dans la joie militante d'un festival féministe d'éducation populaire. Cette année, le programme abordera les thèmes suivants: justice, violence sexiste et sexuelle et inceste, précarité et exclusion, travail, racisme et passing blanc. Ce festival est comme toujours à prix libre et conscient et organisé par une équipe bénévole. Alors il faut s'inscrire sur un site Framaform, voire en ligne site web. Vendredi 3 juillet 2026 de 17h30 à 20h30, la clé ASBL rue du patinage numéro 30, 1190 Forêt, il y a l'Assemblée Festival Commune Colère plus Interpro. Pour démarrer l'été, prenons soin de nos liens. On vous propose un moment convivial, musical, artistique, dansant et engagé. Prix libre, les bénéfices seront reversés au Fonds anti-répression de la Fondation Marius Jacob. Également le 3 juillet de 17h30 à 2h30 du matin au Grand Carme, les Grands Carmes, rue des Grands Carmes 20-22 000 Bruxelles. Il y a Homographie 2026, une soirée unique consacrée aux performances arabes décoloniales, à la musique et à la célébration collective. Samedi 4 juillet 2026 de 16h à 21h au Sacco et Vanzetti 54 chaussée de Forêt 1060 Saint-Gilles. Palestine, Liban et Solidarité internationale, événement de soutien au PDP Liban, c'est le Parti démocratique du peuple. Le Secours Rouge lance un cycle d'événements autour du Liban et par la même occasion relance la campagne de levée de fonds pour le PDP Liban. Dimanche 5 juillet 2026, de 12h à 13h, alors Palais du Midi, angle du boulevard Lemonnier et de la rue Van der Weyden, tous au palais. Alors, des dizaines d'années de chantier de destruction des espaces publics, de la vie sociale dans un des premiers quartiers d'accueil de la capitale, pour un projet d'un autre âge et inutile qui vient engloutir le budget de la région pour remplir les poches des entreprises privées. Avec comme seul horizon la gentrification bourgeoise et raciste de Bruxelles, par l'augmentation des loyers, l'expulsion des commerçants et commerçantes historiques issus de l'immigration, la destruction du tissu social existant et d'équipements collectifs éducatifs sportifs. Dans 15 ans, quand les riverains et les riveraines, les commerces et les associations auraient déménagé, vendu et abandonné tout espoir, ces 30 000 m², un capital social unique en tant que bruxelloise, sont offerts aux projets politiciens, à leurs amis, à l'investissement public ou privé. Il y a quelques jours, nous apprenions par la presse que le permis de démolition du Palais du Midi venait d'être délivré malgré l'abandon du métro 3, au prétexte de continuer un petit bout de tunnel à tout prix en marginalisant la contestation généralisée. Puisque les demandes de classement et les recours juridiques au Conseil d'État ne suffisent visiblement plus à faire entendre la voix citoyenne, associative et habitante, l'ARO, à l'origine de la demande de classement rejetée par le gouvernement bruxellois, les riverains du quartier ainsi que les associations actives sur ce dossier, appellent à la signature et à la diffusion d'une pétition et à une première action de mobilisation. Voilà, donc vous pouvez voir en ligne la pétition. Donc vous regardez sur le site de Stut Info et vous verrez en ligne, il y a marqué pétition. Alors ensuite, du samedi 11 juillet au mercredi 22 juillet 2026, il y a le festival FAB 2026. Ouverture de la 5e édition du festival Acéphale de Bruxelles pour l'élaboration pratique de la question révolutionnaire, FAB pour la com. Voir en ligne le FAB, L-E-FAB, F-A-B. Alors, il y a un site, c'est donc http://lefab en un seul mot, .noblogs.org. Du lundi 6 au vendredi 10 juillet, de 17h à 21h, dans la cour de la Bellonne, rue des Flandres, 46 000 Bruxelles, il y a un atelier théâtre fil rouge, une semaine d'atelier théâtre et textile pour toutes les personnes s'identifiant comme femmes autour des problématiques systémiques auxquelles elles sont confrontées en tant que femmes notamment, le travail invisibilisé et non rémunéré. Le projet est organisé avec la compagnie Théâtre et Réconciliation et bénéficie des conseils artistiques de sa metteuse en scène, Frédéric Lecomte.
Pour toute information ou demande spécifique, n'hésitez pas à contacter l'accueil de la Bellonne. Au téléphone, c'est 32 plus 32 2 513 33 33 ou s'inscrire à fil rouge en un seul mot. Atelier TT, de T à la fin, @gmail.com. La participation est gratuite, les places sont limitées, donc voir en ligne fil rouge. Ensuite, le lundi 13 juillet 2026, de 18h. Ah oui, non. Ensuite, fil rouge, samedi 11 juillet 2026, de 14h à 16, 14h et 16h. Il y aura donc sur la place Sainte-Catherine la performance qui ressortira des ateliers fil rouge. Et le lundi 13 juillet 2026, de 18h à 21h à la Maison de la Paix, 25 rue Van Helewijk, 1050 XL. Il y a l'arpentage hyper tourisme, le tourisme à l'épreuve de sa démesure, de Rémi Knafou. Il faut s'inscrire sur un site Framaform. Alors enfin, pour terminer, n'oubliez pas d'écouter Le Cri, qui est une émission réalisée et animée par des personnes privées de liberté. 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Ensuite, tous les lundis de 16h à 18h au Burtwinkel, place en essence numéro 13 à 1000 Bruxelles, vous avez la permanence hebdomadaire du Front Anti-Expulsion. Vous pouvez aussi contacter le Front Anti-Expulsion en appelant le 0465 46 47 01 ou en écrivant à info@stopexpulsion.be. Aussi sur Facebook, @stopexpulsion et Instagram, front-anti-expulsion. Également tous les lundis de 16h à 18h au Burtwinkel, 13 place en essence, 1000 Bruxelles, il y a la permanence squat pour l'occupation subversive, sauvage et nécessaire des espaces vacants. Alors vous pouvez les contacter à remplir-le-vide en un seul mot @riseup.net. Tous les lundis et mercredis à 19h, il y a un entraînement de boxe pour recevoir l'adresse. Il faut envoyer un email à larage.project@gmail.com, la rage en un seul mot. Alors le coût, c'est prix libre, mais 5€ recommandés par séance. Tous les jeudis de 18h à 21h, la permanence de la bibliothèque anarchiste La Boum, au Boum Café rue Plettings numéro 7 à 1000 Bruxelles. Pour les contacter, c'est bibli-anar-bxl@proton.me. Tous les vendredis matins de 10h à 13h, selon disponibilité, il y a un petit déjeuner solidaire. Le Baume Café ouvre ses portes en dehors des heures d'ouverture habituelles, tout comme un salon. Il permet de se réchauffer, de boire un café thermos, de manger une soupe, d'aller aux toilettes ou de recharger son téléphone portable. Pour tous et toutes celles et eux qui n'ont pas de salon et qui en souhaitent un deuxième. Tous les vendredis de 17h à 21h au Steaky rue Gustave Defnet 46060 Saint-Gilles, il y a la permanence info et buvette du Steaky. Alors, il y a la bibliothèque queer féministe autogérée La Foot qui a pour objectif de rendre accessible un fonds spécialisé mettant en lumière la création d'auteurs et d'autrices minorisées. Alors, la prochaine permanence, ce sera le 15 juillet de 16h à 19h et le 29 juillet de 16h à 19h. Alors, ça se passe au Récif, avenue du Pont Neuf, numéro 4, 1000 Bruxelles. Et alors, pour les contacter, c'est la-foudre@riseup.net. Ensuite, tous les mardis, devant la gare centrale à Bruxelles, de 18h à 19h, il y a le rassemblement contre l'impérialisme, le colonialisme, le fascisme et toutes les guerres et génocides. Venez crier votre colère, chanter, exiger des gouvernements l'arrêt des hostilités. Nous affirmons qu'aucune guerre impérialiste ne libère, aucun peuple ne doit choisir entre dictature et bombardement.
Le fascisme, le militarisme et les régimes autoritaires sont nos ennemis. La libération vient des luttes populaires. Ensuite, chaque mercredi de 19h à 20h, place de la Bourse à Bruxelles, il y a le rassemblement Back to la Bourse for Palestine. Et enfin, pour terminer, chaque deuxième jeudi du mois de 18h à 20h, il y a la permanence contraception testiculaire. C'est au Planning Saint-Josse, place Quetelet, numéro 4, 1210 Saint-Josse. Il faut voir en ligne sur consultation contraception testiculaire. Merci, au revoir.

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Chapitre 7. Un coup inattendu. Tandis que je méditais sur ce trop parfait triomphe de l'homme, la pleine lune, jaune et bossue, surgit au nord-est d'un débordement de lumière argentée. Les brillants petits êtres cessèrent de s'agiter au-dessous de moi, un hibou silencieux voltigea, et je frissonnais à l'air frais de la nuit. Je me décidai à descendre et à trouver un endroit où je pourrais dormir. Des yeux, je cherchais l'édifice que je connaissais. Puis, mon regard se prolongea jusqu'au sphinx blanc sur son piédestal de bronze, de plus en plus distinct à mesure que la lune montante devenait plus brillante. Je pouvais voir tout auprès le bouleau argenté. D'un côté, le fourré enchevêtré des rhododendrons, sombre dans la lumière pâle. De l'autre, la petite pelouse. Un doute singulier glaça ma satisfaction. « Non, me dis-je résolument. Ce n'est pas la pelouse. » Mais c'était bien la pelouse, car la face lépreuse et blême du sphinx était tournée de son côté. Imaginez-vous ce que je dus ressentir lorsque j'en eus la parfaite conviction. Mais vous ne le pourrez pas. La machine avait disparu. À ce moment, comme un coup de fouet à travers la face, me vint à l'idée la possibilité de perdre ma propre époque, d'être laissé impuissant dans cet étrange nouveau monde. Cette seule pensée m'était une réelle angoisse physique. Je la sentais m'étreindre la gorge et me couper la respiration. Un instant après, j'étais en proie à un accès de folle crainte et je me mis à dévaler la colline, si bien que je m'étalai par terre de tout mon long et me fis cette coupure au visage. Je ne perdis pas un moment à étancher le sang, mais sautant de nouveau sur mes pieds, je me remis à courir, avec au long des joues et du menton le petit ruissellement tiède du sang que je perdais. Pendant tout le temps que je courus, j'essayais de me tranquilliser. Ils l'ont changé de place. Ils l'ont poussé sous les buissons, hors du chemin. Néanmoins, je courais de toutes mes forces. Tout le temps, avec cette certitude qui suit parfois une terreur excessive, je savais qu'une pareille assurance était simple folie. Je savais, instinctivement, que la machine avait été transportée hors de mon atteinte. Je respirais avec peine. Je suppose avoir parcouru la distance entière de la crête de la colline à la petite pelouse, 3 kilomètres environ, en 10 minutes, et je ne suis plus un jeune homme. En courant, je maudissais tout haut la folle confiance qui m'avait fait abandonner la machine, et je gaspillais ainsi mon souffle. Je criais de toutes mes forces et personne ne répondait. Aucune créature ne semblait remuer dans ce monde que seul éclairait la clarté lunaire. Quand je parvins à la pelouse, mes pires craintes se trouvèrent réalisées. Nulle trace de la machine. Je me sentis défaillant et glacé lorsque je fus devant l'espace vide parmi le sombre enchevêtrement des buissons. Courant furieusement, j'en fis le tour, comme si la machine avait pu être cachée dans quelque coin, puis je m'arrêtai brusquement, m'étreignant la tête de mes mains. Au-dessus de moi, sur son piédestal de bronze, le sphinx blanc dominait, lépreux, luisant aux clartés de la lune qui montait. Il paraissait sourire et se railler de ma consternation. J'aurais pu me consoler en imaginant que les petits êtres avaient rangé la machine sous quelque abri, si je n'avais pas été convaincu de leur imperfection physique et intellectuelle. C'est là ce qui me consternait, le sens de quelque pouvoir jusque-là insoupçonné par l'intervention duquel mon invention avait disparu. Cependant, j'étais certain d'une chose. À moins que quelque autre époque ait produit son exact duplicata, la machine ne pouvait s'être mue dans le temps. Les attaches des leviers empêchant, quand ceux-ci sont enlevés, je vous en montrerai tout à l'heure la méthode, que quelqu'un expérimente d'une façon quelconque la machine. On l'avait emportée et cachée seulement dans l'espace. Mais alors, où pouvait-elle bien être? Je crois que je dus être pris de quelque accès de frénésie. Je me rappelle avoir exploré à la clarté de la lune, en une précipitation violente, tous les buissons qui entouraient le sphinx, et avoir effrayé une espèce d'animal blanc que, dans la clarté confuse, je pris pour un petit daim. Je me rappelle aussi, tard dans la nuit, avoir battu les fourrés avec mes poings fermés jusqu'à ce que, à force de casser les menues branches, mes jointures fussent tailladées et sanglantes. Puis, sanglotant et délirant dans mon angoisse, je descendis jusqu'au grand bâtiment de pierre. La grande salle était obscure, silencieuse et déserte. Je glissai sur le sol inégal et tombai sur l'une des tables de malachite, me brisant presque le tibia. J'allumai une allumette et pénétrer au-delà des rideaux poussiéreux dont je vous ai déjà parlé. Là, je trouvai une autre grande salle couverte de coussins, sur lesquels une 20aine environ de petits êtres dormaient.
Je suis sûr qu'ils trouvèrent ma seconde apparition assez étrange, surgissant tout à coup des ténèbres paisibles, avec des bruits inarticulés et le craquement et la flamme soudaine d'une allumette. Car ils ne savaient plus ce que c'était que des allumettes. « Où est la machine ?» commençai-je, braillant comme un enfant en colère, les prenant et les secouant tour à tour. Cela dut leur sembler fort drôle. Quelques-uns rirent, la plupart semblaient douloureusement effrayés. Quand je les vis qui m'entouraient, il me vint à l'esprit que je faisais la pire sottise en essayant de faire revivre chez eux la sensation de peur. Car, raisonnant d'après leur façon d'être pendant le jour, je supposais qu'ils avaient oublié leur frayeur. Brusquement, je jetai l'allumette, et heurtant quelqu'un dans ma course, je sortis en courant à travers la grande salle à manger, jusque dehors sous la clarté lunaire. J'entendis des cris de terreur, et leurs petits pieds courir et trébucher de ci de là. Je ne me rappelle pas tout ce que j'ai pu faire pendant que la lune parcourait le ciel. Je suppose que c'était la nature imprévue de ma perte qui m'affolait. Je me sentais sans espoir, séparé de ceux de mon espèce, étrange animal dans un monde inconnu. Je dus sans doute errer en divaguant, criant et vociférant contre Dieu et le destin. J'ai souvenir d'une horrible fatigue, tandis que la longue nuit de désespoir s'écoulait. Je me rappelle avoir cherché dans tel ou tel endroit impossible, tâtonné parmi les ruines et touché d'étranges créatures dans l'obscurité, et à la fin, m'être étendu près du sphinx et avoir pleuré misérablement, car même ma colère d'avoir eu la folie d'abandonner la machine était partie avec mes forces. Il ne me restait rien que ma misère. Puis je m'endormis. Lorsque je m'éveillais, il faisait jour et un couple de moineaux sautillait autour de moi sur le gazon à portée de ma main. Je m'assis, essayant dans la fraîcheur du matin de me rappeler comment j'étais venu là et pourquoi j'avais une pareille sensation d'abandon et de désespoir. Alors les choses me revinrent claires à l'esprit. Avec la lumière distincte et raisonnable, je pouvais nettement envisager ma situation. Je compris la folle stupidité de ma frénésie de la veille, et je pus me raisonner. Supposons le pire, disais-je. Supposons la machine définitivement perdue, détruite peut-être. Il m'est nécessaire d'être calme et patient, d'apprendre les manières d'être de ces gens, d'acquérir une idée nette de la façon dont ma perte s'était faite, et les moyens d'obtenir des matériaux et des outils, de façon à pouvoir peut-être, à la fin, faire une autre machine. Ce devait être là ma seule espérance, une pauvre espérance sans doute, mais meilleure que le désespoir. Et après tout, c'était un monde curieux et splendide. Mais probablement la machine n'avait été que soustraite. Encore fallait-il être calme et patient, trouver où elle avait été cachée et la ravoir par ruse ou par force. Je me mis péniblement sur mes pieds et regardais tout autour de moi, me demandant où je pourrais procéder à ma toilette. Je me sentais fatigué, roide et sali par le voyage. La fraîcheur du matin me fit désirer une fraîcheur égale. J'avais épuisé mon émotion. À vrai dire, en cherchant ce qu'il me fallait, je fus surpris de mon excitation de la veille. J'examinai soigneusement le sol de la petite pelouse. Je perdis du temps en questions futiles, formulées du mieux que je pus à ceux des petits êtres qui s'approchaient. Aucun ne parvint à comprendre mes gestes. Certains restèrent tout simplement stupides. D'autres crurent à une plaisanterie et me rirent au nez. Ce fut pour moi la tâche la plus difficile au monde d'empêcher mes mains de gifler leurs jolies faces rieuses. C'était une impulsion absurde, mais le démon engendré par la crainte et la colère aveugle était mal contenu et toujours impatient de prendre avantage de ma perplexité. Le gazon me fut de meilleur conseil. Environ à mi-chemin du piédestal et des empreintes de pas qui signalaient l'endroit où, à mon arrivée, j'avais dû remettre debout la machine, je trouvai une traînée dans le gazon. Il y avait à côté d'autres traces de transport avec d'étroites et bizarres marques de pas comme celles que j'aurais pu imaginer faites par un de ces curieux animaux qu'on appelle des paresseux. Cela ramena mon attention plus près du piédestal. Il était de bronze, comme je crois vous l'avoir dit. Ce n'était pas un simple bloc, mais il était fort bien décoré sur chaque côté de panneaux profondément encastrés. Je les frappai tour à tour. Le piédestal était creux. En examinant avec soin les panneaux, j'aperçus entre eux et les cadres un étroit intervalle. Il n'y avait ni poignée ni serrure, mais peut-être que les panneaux, s'ils étaient des portes comme je le supposais, s'ouvraient en dedans. Une chose maintenant était assez claire à mon esprit.
Il ne me fallut pas un grand effort mental pour inférer que ma machine était dans ce piédestal. Mais comment elle y était entrée? C'était une autre question. Entre les buissons et sous les pommiers couverts de fleurs, j'aperçus les têtes de deux petites créatures drapées d'étoffes oranges venant vers moi. Je me tournai vers elles en leur souriant et leur faisant signe de s'approcher. Elles vinrent, et leur indiquant le piédestal de bronze, j'essayai de leur faire entendre que je désirais l'ouvrir. Mais dès mes premiers gestes, elles se comportèrent d'une façon très singulière. Je ne sais comment vous rendre leur expression. Supposez que vous fassiez à une dame respectable des gestes grossiers et inconvenants. Elles avaient l'air qu'elle aurait pris. Elles s'éloignèrent, comme si elles avaient reçu les pires injures. J'essayai ensuite l'effet de ma mimique sur un petit bonhomme vêtu de blanc et à l'air très doux. Le résultat fut exactement le même. En un sens, son attitude me rendit tout honteux. Mais, vous comprenez, je voulais retrouver la machine et je recommençai. Quand je le vis tourner les talons comme les autres, ma mauvaise humeur eut le dessus. En trois enjambées, je l'eus rejoint, attrapé par la partie flottante de son vêtement autour du cou, et je le traînai du côté du sphinx. Mais sa figure avait une telle expression d'horreur et de répugnance que je le lâchai. Cependant, je ne voulais pas encore m'avouer battu. Je heurtai de mes poings les panneaux de bronze. Je crus entendre quelque agitation à l'intérieur. Pour être plus clair, je crus distinguer des rires étouffés, mais je dus me tromper. Alors, j'allai chercher au fleuve un gros caillou et me remis à marteler un panneau jusqu'à ce que j'eusse aplati le relief d'une décoration et que le verre de gris fût tombé par plaques poudreuses. Les fragiles petits êtres durent m'entendre frapper à violente reprise jusqu'à 1500 mètres. Mais ils ne se dérangèrent pas. Je pouvais les voir, par groupes sur les pentes, jetant de mon côté des regards furtifs. Enfin, essoufflé et fatigué, je m'assis pour surveiller la place. Mais j'étais trop agité pour rester longtemps tranquille. Je suis trop occidental pour une longue attente. Je pourrais travailler au même problème pendant des années, mais rester inactif 24 heures, c'est une autre affaire. Au bout d'un instant, je me levai et je me mis à marcher sans but à travers les fourrés et vers la colline. « Patience, me disais-je. Si tu veux avoir ta machine, il te faut laisser le sphinx tranquille. S'ils veulent la garder, il est inutile d'abîmer leur panneau de bronze, et s'ils ne veulent pas la garder, ils te la rendront aussitôt que tu pourras la leur réclamer. » S'acharner parmi toutes ces choses inconnues sur une énigme comme celle-là est désespérant. C'est le chemin de la monomanie. Affronte ce monde nouveau. Apprends ses mœurs. Observe-le. Abstiens-toi de conclusions hâtives quant à ses intentions. À la fin, tu trouveras le fil de tout cela. Alors, je m'aperçus tout à coup du comique de la situation. La pensée des années que j'avais employées en études et en labeur pour parvenir aux âges futurs est maintenant l'ardente angoisse d'en sortir. Je m'étais fabriqué le traquenard le plus compliqué et le plus désespérant qu'un homme eût jamais imaginé. Bien que ce fût à mes propres dépens, je ne pouvais m'en empêcher, je riais aux éclats. Comme je traversais le grand palais, il me sembla que les petits êtres m'évitaient. Était-ce simple imagination de ma part, ou l'effet de mes coups de pierre dans les portes de bronze? Quoi qu'il en soit, j'étais à peu près sûr qu'ils me fuyaient. Je pris soin néanmoins de ne rien laisser paraître et de m'abstenir de les poursuivre. Au bout de 2 ou 3 jours, les choses se remirent sur le même pied qu'auparavant. Je fis tous les progrès que je pus dans leur langage, et de plus, je poussai des explorations ici et là. À moins que je n'eusse pas aperçu quelques points subtils, leur langue était excessivement simple, presque exclusivement composée de substantifs concrets et de verbes. Il ne paraissait pas y avoir beaucoup, s'il y en avait, de termes abstraits, et ils employaient peu la langue figurée. Leurs phrases étaient habituellement très simples, composées de 2 mots, et je ne pouvais leur faire entendre, et comprendre moi-même, que les plus simples propositions. Je me décidai à laisser l'idée de ma machine et le mystère des portes de bronze autant que possible à l'écart, jusqu'à ce que mes connaissances augmentées puissent m'y ramener d'une façon naturelle. Cependant, un certain sentiment, comme vous pouvez le comprendre, me retenait dans un cercle de quelques kilomètres autour du lieu de mon arrivée.

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avec la mer du Nord pour dernier terrain vague et des vagues de dunes pour arrêter les vagues et de vagues rochers que les marées dépassent et qui ont à jamais le cœur à marée basse avec infiniment de brumes à venir avec le vent de l'est. Écoutez-le tenir.

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